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0: ce lieu au regard sombre s'avance doucement vers nous, on dirait Lucifer. Il est tellement grand qu'il fait froid dans son ombre.
1: Dites donc, vous n'en faites pas un peu trop, là, de lumière?
2: Quoi? C'est à nous que tu parles, Madame Martineau?
3: Ne croyez pas, madame.
2: Vous êtes une malade. Tout est de la faute de Pef.
4: Tout est de la faute d'Aldebert.
2: Non, pardon, mauvaise faute.
4: Bon, alors c'est la faute d'Aldebert.
3: La salle des profs taguée, c'était une idée à toi, je te rappelle.
4: Bah, je sais même pas taguer, je sais même pas tenir un pinceau.
3: C'est ça, ouais.
4: D'ailleurs, si je peux me faire renvoyer 3-4 jours, comme ça j'irai à la plage.

magnifique. C'est à votre goût. C'était magnifique. Magnifique.

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0: Personne ne sait ce qui se passe aujourd'hui parce que personne ne veut qu'il se passe quelque chose. En réalité, on ne sait jamais ce qui se passe, on sait simplement ce qu'on veut qu'il se passe. Et c'est comme ça que les choses arrivent. En 17, Lénine et ses camarades ne disaient pas « nous allons faire la révolution parce que nous voulons la révolution ». Ils disaient « toutes les conditions de la révolution sont réunies, la révolution est inéluctable ». La révolution qui n'aurait jamais eu lieu s'ils n'avaient pas faite et qu'ils n'auraient pas faite, ils n'avaient pas pensé qu'elle était inéluctable uniquement parce qu'ils la voulaient. 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Voilà pourquoi personne ne bouge. 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Faudrait être fou pour provoquer l'avenir. 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
2: Et bonjour à toutes et à tous. Vous êtes bien sur Radio Déclic. Merci si vous nous rejoignez. Vous allez pouvoir découvrir une nouvelle édition de l'émission Déclic Midi. Et oui, c'est l'édition du vendredi 2 octobre. Je vais un petit peu trop loin. Il est actuellement midi au moment de la première diffusion de cette émission. Bon appétit si vous êtes en train de manger. Et qu'est-ce qui vous attend justement dans cette émission? Eh bien déjà, du côté de notre invité, nous avons aujourd'hui Romain Bernot, qui est coprésident de l'US Tool Athlétisme. Bonjour.
3: Bonjour.
2: Alors ensemble, dans quelques instants, on va parler notamment des 6 nuits du Toulois. Ça devait être les 6 jours du Toulois au mois de juin, mais donc du coup vous êtes reporté à cause de la canicule. Mais pas de panique, ça va quand même arriver. On va parler de cet événement, mais je crois qu'il y en a aussi plein d'autres que vous êtes en train de mettre en place. On parlera de tout ça dans quelques instants. Et puis on va parler aussi bien sûr des manifestations des lycéens, avec notamment, nous avons un son de Jean-Pierre qui a été pris au lycée Majorelle. On va voir un petit peu leurs revendications et comment ça s'est passé, notamment hier jeudi, où il y avait de grosses manifestations dans les lycées tout au long de la journée dans le pays. Et puis on terminera avec un agenda du week-end, quelques sorties à faire sur le territoire. Mais avant tout ça, on commence par s'informer avec le Flash Info. 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
2: Et à Écrouves, la crise municipale s'enlise selon l'Est républicain. Le maire Guy Anstedt envisage toujours de partir. Il est contesté par 14 élus de son équipe. Ces élus dénoncent plusieurs mois de désaccord sur le fonctionnement de l'exécutif, un manque de décision claire et l'absence d'arbitrage. Le maire a tenté de trouver appui jusque dans les rangs de ses oppositions, sans succès. Contacté jeudi par l'Est républicain, il a confirmé que dans ces conditions-là, il ne se voit pas rester. Il n'y a pas encore de date de son départ. L'étang de Gondreville a frôlé la catastrophe fin septembre. Un déficit d'oxygène menaçait ces poissons. Ces derniers étaient obligés de monter à la surface pour chercher de l'air. La commune, l'association de pêche et des pilotes de jet ski se sont mobilisés pour sauver les carpes. La situation est stable, mais la pêche à l'étang reste fermée jusqu'à nouvel ordre. Les lycéens sont dans la rue un peu partout en France depuis quelques jours. De nouvelles opérations de blocage ont lieu encore ce vendredi. Certains établissements sont fermés. Près de 2000 personnes ont été interpellées jeudi selon le ministère de l'Intérieur. On va en parler dans quelques instants plus en détail dans la chronique actuelle, avec notamment un point en local. La France réautorise le trihalate. Il s'agit d'un pesticide interdit en raison d'un risque inacceptable pour l'eau. Depuis le 23 septembre, le ministère de l'Agriculture autorise cet herbicide par une dérogation de 120 jours pour les cultures d'orge d'hiver. Tous les produits à base de trihalate ont pourtant été retirés du marché en 2023. Selon le Média Vert, l'association Génération Future va déposer un recours. Mediapart a publié de nouveaux éléments d'authentification jeudi sur l'affaire Jordan Bardella et ses messages antisémites datant de 2013. Ces éléments ont été identifiés via Facebook et un huissier. Pourtant, le président du RN continue de démentir être l'auteur de ces messages. Le parti semble faire front derrière son président. Celui-ci sera le seul candidat à sa réélection lors du congrès à venir fin octobre. Selon le Média Vert, la candidate Marine Le Pen a volé au secours du président du RN tout en menaçant le journal d'investigation Mediapart. Voici ce qu'elle a dit devant une assemblée de journalistes. Il va falloir dire à Mediapart d'enfiler son costard en Kevlar. En France, en 2026, la présidente de l'une des principales forces politiques suggère aux journalistes d'un média indépendant de s'équiper d'un gilet pare-balles. Je vous invite à lire justement un article très intéressant du Média Vert qui s'inquiète de l'avenir des médias indépendants si le RN est élu en 2027. Aux États-Unis, Christa Pike devait être exécutée mercredi suite à un meurtre commis en 1995. Elle est dans un état critique suite à son exécution ratée. Elle a survécu à 2 injections létales dans le Tennessee. L'État a depuis suspendu toutes ses exécutions jusqu'à la fin de l'année. Cet échec relance le débat sur la peine capitale aux États-Unis. 27 des 50 États fédérés pratiquent encore la peine de mort. Et enfin, Washington fait pression sur l'Europe pour qu'elle libère ses réserves de gasoil. L'administration Trump a appelé jeudi les Européens européen à mettre immédiatement ce carburant sur le marché pour contrer l'envolée des prix de l'énergie. Selon plusieurs médias, Washington fait pression en particulier sur la France et l'Allemagne. Les pays de l'UE doivent se réunir vendredi pour tenter d'apporter une réponse unie aux demandes américaines. Et enfin, côté météo, le ciel a mis un peu de temps à se dégager ce matin par endroits où la brume persistait. Mais ça y est, le soleil est bien présent dans le ciel aujourd'hui. Il le restera tout au long de la journée. Il fera jusqu'à 22 degrés du côté de Toul, 21 à Colombelles-les-Belles et 20 à Saxonction. Pour ce week-end, le temps sera un peu moins ensoleillé finalement que ce que j'ai pu vous annoncer jeudi. Il fera jusqu'à 24 degrés le samedi et 22 le dimanche. Mais le ciel sera plutôt nuageux le samedi et même un peu de pluie est attendue le dimanche matin. Et voilà donc pour les infos et je vous propose maintenant de nous tourner du côté des lycéens. 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
2: Et oui, car depuis quelques jours, les lycéens se mobilisent partout en France, à commencer avec le lycée Saint-Exupéry de Créteil, puis les blocages sont étendus en Île-de-France, et puis finalement dans tout le pays. Blocus, rassemblement, manifestation, le mouvement prend de l'ampleur avec un point culminant jeudi 1er octobre, journée au cours de laquelle plusieurs centaines de lycées ont été perturbés ou bloqués à travers le pays. Selon les chiffres communiqués par le ministère de l'Intérieur, 356 lycées étaient concernés jeudi. La mobilisation a gagné les universités avec plusieurs dizaines de campus perturbés. Derrière ces blocages, les revendications sont multiples, mais plusieurs thèmes reviennent régulièrement. Les lycéens réclament davantage de moyens pour l'éducation nationale, davantage d'enseignants et de personnel, et surtout le remplacement des professeurs absents. Ils dénoncent aussi les classes surchargées et plus largement les conditions d'études qu'ils jugent insuffisantes. Autre sujet régulier qui revient, qui est mis en avant, c'est Parcoursup. Certains lycéens et syndicats demandent une réforme profonde, voire la suppression du système actuel. Il accuse de

0: Recensé au moins 12 lycées concernés par des tentatives de blocage jeudi. À Nancy, plusieurs établissements ont été mobilisés, notamment Henri Poincaré, Frédéric Chopin et Henri Lauritz. Le lycée Jacques Callot à Vendeuvre-les-Nancy et le lycée Varrocco à Tomblaine ont également été concernés. Près d'un millier de jeunes se seraient mobilisés dans l'agglomération nancéenne au cours de la journée. À Toul, le lycée Majorel était concerné et justement, je vous propose d'entendre quelques élèves du lycée Majo au micro de Jean-Pierre. C'était donc hier, jeudi.
1: Qu'est-ce qui se passe aujourd'hui à Toul ?
2: Bah aujourd'hui, on fait un blocus. Il y a eu un appel au blocus dans tous les lycées de France. Et Majo a décidé de se mobiliser pour faire un blocus, pour revendiquer nos droits, tout ce qui ne va pas dans l'éducation nationale en ce moment, les jeunes qui ne sont pas écoutés, et les restrictions qu'on met contre eux et pas des solutions qu'on fait pour eux.
1: Alors comment ça s'est passé ?
2: Alors ce matin, il y a des gens qui sont venus très tôt. Ils ont essayé de venir avant les professeurs pour vraiment bloquer avec des barrières et tout. Mais les policiers, ils font des rondes tous les matins. Donc il y en a plusieurs qui se sont fait choper par les flics.
1: Mmh.
2: Et
1: ils ont été emmenés ?
2: Alors ça, je sais pas du tout. J'étais pas sur place. Mmh. Mais je sais qu'ils ont pas abandonné, qu'ils ont quand même pris des barrières, ils ont forcé. Et on a réussi à bloquer la rue. Mmh. Voilà.
1: Alors, on peut lire ce qui est écrit sur votre pancarte, tu peux lire, s'il te plaît ?
3: Marre de vos restrictions, on veut des solutions.
1: Alors, les restrictions, c'est par rapport au poste, c'est par rapport à quoi ?
2: Bah, toutes les restrictions qui sont faites, là, cette année, ça a été les téléphones. On a demandé, nous, d'être écoutés par rapport aux emplois du temps, par rapport au manque de profs, au manque de moyens dans les classes. Et la seule chose qu'ils ont fait, c'est interdire les téléphones. Voilà. Ouais. Donc, ils ont pas vraiment, ils nous ont pas écoutés. Et ils ont juste fait des choses contre nous.
1: Merci beaucoup.
2: De rien.
1: Ça va ?
4: On en a marre des 8h, 18h, des salles qui sont détériorées. On a des toits, par exemple, sur le site Claudel, qui n'existent même plus. On a, par exemple, aussi, bah, parfois, j'ai vu dans certains lycées de la bande parisienne, où ils ont des toits qui tombent avec de l'eau incrustée à l'intérieur et ils ont les pieds, enfin ils ont le lycée qui est inondé, ils peuvent même plus étudier, on n'a pas assez de profs, on a trop d'heures de travail, on doit rentrer, on a encore du travail, on a trop de charge mentale, il y a Parcoursup, on n'en peut plus, c'est un calvaire.
1: Et donc il y a eu des problèmes avec la police là ce matin ?
4: Alors on a été gazé, moi je suis arrivé vers 8h05-10, on a eu un gazage assez balèze quand même. Parce qu'on a plein qui ont eu les petites grèves, justement, la gorge qui est prise, et moi je l'ai encore à la gorge. On a encore plein de problèmes comme ça, mais sinon, non, il n'y a pas eu trop de, comment dire, de reculage, enfin voilà quoi.
1: Qu'est-ce qu'il y a écrit sur vos pancartes ?
5: Moi, il y a écrit, il y a des insultes, mais c'est écrit « Merci au bac de maths, on va calculer combien de fois le gouvernement nous a niqué », voilà, tout simplement, ouais. Parce que les nouvelles révoltes, on en a marre. Parcoursup, on en a marre. Les heures de cours, on en a marre. Les heures de trou, on en a marre. On n'arrive même pas à dormir. Voilà. On est là pour révolter. On n'est pas là pour tout casser. Et s'ils ne veulent pas nous écouter, on va encore crier.
4: Mais vous êtes là depuis quelle heure, vous ?
5: Oh, nous, on est là depuis 7h50.
4: Il y a eu combien de gazages depuis ? Il y en a eu qu'un ?
5: Moi, j'en ai reçu qu'un. Mais il y en a eu plusieurs.
4: Il y en a eu plusieurs ?
5: Moi, je l'ai reçu là. C'était la même distance.
6: Bah, c'est pas notre faute s'il y a des feux. Parce que là, on essaye de dire aux gens d'arrêter de casser partout, parce qu'on n'est pas là pour ça. Mais ça se calme, etc. C'est juste que là, on n'est pas venu pour casser notre lycée Majo. Mais évidemment, il y aura toujours des gens qui vont casser, malheureusement. Mais on n'est pas venu pour ça, on est venu pour revendiquer des réelles choses, qu'on veut changer quelque chose, comme il y a 20 ans, pour d'autres revendications. Sauf que là, c'est encore pire, avec Parcoursup, etc. C'est encore plus de pression. Donc voilà, on est venu pour ça et pas pour autre chose.
7: On est jeunes et on mérite un avenir, quoi.
5: Voilà, c'est pas eux qui vont construire notre avenir, c'est nous-mêmes.
8: Ouais. Et nique le RN aussi, au passage.
5: Le RN.
0: Voilà, le message est passé au passage, effectivement. Alors la journée de jeudi a aussi été marquée par une forte montée des tensions. À plusieurs endroits, des poubelles ont été incendiées, notamment je crois qu'il y a eu aussi un incendie devant Majo. Des projectiles ont été lancés, les forces de l'ordre ont utilisé des gaz lacrymogènes, comme ça a été cité dans ces interviews. La préfecture de Meurthe-et-Moselle fait état de 26 interpellations et de 11 blessés légers dans le département. L'intersyndicale de Toul précise qu'il y a eu 2 interpellations à Toul. L'intersyndicale dénonce une répression violente, l'usage massif de gaz lacrymogènes sur des mineurs. et de LBD, des armes mutilantes sublétales. L'intersyndicale appelle tous les adultes disponibles à rejoindre les jeunes et à les protéger par

0: leur présence. À Nancy, comme ailleurs, certains lycéens mobilisés ont toutefois tenu à se désolidariser des violences, estimant qu'elles détournaient l'attention de leurs revendications. Face à cette situation, les autorités ont renforcé les mesures de sécurité. Aujourd'hui, vendredi 2 octobre, trois établissements de l'agglomération nancéenne sont particulièrement concernés. Chopin à Nancy, Varocco à Tomblaine et Callot à Vendeuvre-lès-Nancy sont fermés avec des cours auto-organisés plutôt à distance. La préfecture a interdit les manifestations devant ces établissements et autorisé des opérations de surveillance par drone dans plusieurs secteurs du Grand Nancy. À Toul, le lycée Majorelle est resté ouvert. Les cours ont repris, mais un petit rassemblement était présent quand même ce matin. Le mouvement ne devrait pas s'arrêter là. De nouveaux rassemblements et blocages sont donc annoncés aujourd'hui dans plusieurs villes. Et surtout, une nouvelle échéance se profile avec le mardi 6 octobre. L'Union syndicale lycéenne et l'Union étudiante appelant tous deux à une grande journée de mobilisation de la jeunesse le mardi 6 octobre. Ces organisations souhaitent poursuivre les blocages et les manifestations autour des revendications concernant l'éducation, les conditions d'études et la précarité. Concernant d'ailleurs la précarité, alors je n'ai pas creusé ce sujet, mais j'ai entendu que parmi les décisions pour le budget 2027, ils voulaient notamment rendre payant l'accès au BTS et aux classes préparatoires pour les élèves non boursiers. Donc voilà, ça pourrait encore empêcher des personnes d'accéder à des études selon les moyens de leurs parents. La question est donc désormais de savoir si la mobilisation va continuer à s'étendre ou si les mesures prises par les autorités vont permettre de faire retomber la tension. Et une chose est certaine, c'est qu'après plusieurs jours de mobilisation, les revendications des lycéens sont désormais au cœur de l'actualité en France comme en Lorraine, avec une attention particulière donc portée à la situation dans l'agglomération nancéenne et du côté de Toul. Pour nous, effectivement, on vous tiendra au courant de l'avancée s'il y aura encore des mobilisations à venir la semaine prochaine. Voilà donc pour cette actualité. Je ne sais pas si notre invité a envie d'y réagir, de dire quelque chose à ce propos pour les lycéens.
1: Non, pas forcément.
0: D'accord. Et bah très bien. Bah on passe directement alors à l'interview. On va donc en savoir plus sur l'US Toul Athlétisme. 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
0: Et donc oui, nous retrouvons Romain Bernot, qui est coprésident de l'US Toul Athlétisme. On va parler notamment des 6 nuits du Toulois qui sont programmées pour la fin du mois. Mais avant, j'aimerais qu'on parle un petit peu de l'US Toul Athlétisme, si vous pouvez nous présenter un petit peu ce que vous faites.
1: Bien sûr. Alors l'US Toul Athlétisme, aujourd'hui, c'est avant tout un club d'athlétisme avec plus de 450 adhérents. Une pratique vraiment pour tout le monde, du baby athlète au senior trail, en passant par la compétition évidemment, le running, les loisirs, le renforcement musculaire, jusqu'au même voilà, le sport en entreprise. Et donc évidemment, on organise beaucoup d'événements sur le territoire toulois et un peu plus loin, avec toujours la même idée, c'est de faire courir, de rassembler, de faire vivre notre territoire sur les événements.
0: Alors même si on n'est pas adepte vraiment de la course, on peut venir assister à un cours ou voir un peu comment ça se passe ou participer à un événement.
1: Complètement. Alors pour ce qui est des cours, notre terre mère c'est donc au complexe Valcourt, juste à côté de Carrefour. Et évidemment donc il y a des cours tous les jours. On peut se rendre sur notre site internet pour avoir les détails sur les horaires. Et évidemment l'ensemble de nos événements sont ouverts à tous les licenciés et évidemment aux non licenciés.
0: Donc par exemple, si on veut expérimenter les 6 nuits du Toulois, on peut venir alors nombreux.
1: Complètement, complètement. Et j'invite d'ailleurs les non-licenciés à venir découvrir ce que c'est qu'une course sur route, course en chemin, course en nature. Donc avec notamment les 6 nuits du Toulois qui arrivent très rapidement. Et d'ailleurs, il y a bien plus de non-licenciés que de coureurs licenciés qui courent sur l'ensemble de nos événements.
0: Alors justement, parlons un petit peu de ces 6 nuits. Alors avant, c'était les 6 jours du Toulois parce que c'était au mois de juin. Mais effectivement, en gardant les horaires, finalement, on va courir de nuit aussi.
1: C'est ça, exactement. Donc fin juin, on a eu toute cette période qu'on a connue et qui était assez difficile, qui est la canicule. Donc on a décidé de transformer les 6 jours en 6 nuits. Donc c'est entre guillemets historique et ça sera la seule édition des 6 nuits du Toulois. Et les 6 nuits, donc, qu'est-ce que c'est? C'est avant tout une course historique. C'est d'ailleurs la doyenne des courses à étapes en France. Donc, c'est 6 étapes, 6 courses pour faire un total de 84 km en une semaine. Ce qui explique sa longévité, c'est pas seulement la compétition, c'est surtout la philosophie des 6 jours du Toulois. L'idée, c'est que, donc voilà, pendant plusieurs jours, on se retrouve dans une commune différente et suite à la course, Donc évidemment, certains viennent pour gagner, d'autres pour courir avec leurs amis, d'autres pour découvrir un village, puisqu'on passe de village en village, d'autres encore pour faire vivre et ou vivre simplement une aventure avec des copains et des copines. Et donc surtout après la course, on se retrouve autour d'une pasta party, donc une grande pasta party organisée, qui va réunir à la fois les organisateurs et également les coureurs, donc bénévoles et organisateurs autour d'une pasta party, donc sur les soirs de semaine.
0: Alors quel village on va pouvoir explorer ?
1: Ouais, alors on va pouvoir explorer dès le dimanche, donc la première étape, donc le dimanche 25 octobre à Jaillon. Ensuite, on va partir sur Chaudenay-sur-Moselle, puis Villers-le-Sec, donc pour le mardi soir. Et ensuite, petite pause bien méritée le mercredi pour retrouver à la fois après Brûlé le jeudi soir, Charmes-la-Côte le jeudi soir et enfin Biclay le samedi soir également. Donc sur les courses qui sont en week-end, donc le dimanche, le premier, la première course et la dernière le samedi, les départs sont à 17h sur ces villages-là et à 19h pour toutes les courses en étapes par semaine, donc le lundi, mardi, jeudi, vendredi.
0: Et ces courses, elles sont d'environ combien de kilomètres pour chacune ?
1: Entre 12 et 20 kilomètres. L'idée, encore une fois, c'est de faire donc les séjours du Toulois un format de 84 km sur ces courses. On a également les petits séjours du Toulois, donc qui sont trois étapes, trois courses, où on va essayer de faire 42 km, donc un marathon finalement, sur trois étapes. Et on peut bien évidemment s'inscrire sur une seule étape, donc à l'unité, en commençant donc par Jaillon. Et comme beaucoup chaque année le font, on peut se retrouver à la deuxième, troisième, et s'inscrire finalement au séjour du Toulois, presque finalement sur place, sans l'avoir prévu, parce que la philosophie vous plaît, et vous souhaitez continuer l'aventure.
0: Alors, sachant que oui, il y a un gros repas aussi donc, qui nous attend après avoir fait la course, et le dimanche, le dernier jour, ça sera un repas un petit peu moins équilibré, entre guillemets.
1: C'est ça, l'idée c'est de faire donc... évidemment des repas équilibrés faits on va dire à base de glucides donc pour les coureurs pour pouvoir repartir le lendemain sur les soirs de course et le samedi non pas le dimanche pour la dernière étape le samedi y a pas de souci ça sera on va dire un repas un peu moins équilibré à base de tartiflettes de fromage et de salade.
0: Alors les autres repas sont gratuits mais celui-là il sera payant, il faut s'inscrire.
1: C'est ça exactement. Donc quand vous inscrivez pour les séjours du Toulois ou une étape donc vous avez le repas qui est pris en compte et pour la dernière étape, celui-ci, ça va demander donc une inscription au préalable qui est également sur notre site internet. Donc, il suffit d'aller sur notre site internet, de régler le repas et on se retrouve à la fin des 6 jours, des 6 nuits en l'occurrence pour cette année, avec une bonne tartiflette entre les mains.
0: Très bien. Alors, il y a une course un petit peu aussi particulière. Il y a un contre-la-montre qui est prévu sur une étape.
1: C'est ça. Effectivement, donc, contre-la-montre historique sur l'étape de Charmes-la-Côte. Tous les ans, on se retrouve à Charmes-la-Côte pour faire un contre-la-montre. L'idée, c'est que sur l'avant-dernière épreuve, finalement, on se retrouve à faire un contre-la-montre. Donc, c'est le même principe que vous puissiez voir au Tour de France, à savoir un départ toutes les 30 secondes du dernier coureur qui est classé au général jusqu'au premier coureur. Et donc, là, évidemment, c'est apprécié par les coureurs parce que ça change leur habitude de courir en compétition. Habituellement, quand on court en compétition, on se retrouve tous ensemble et ça part par pack où on court en groupe, en ami. Là, on est obligé de se retrouver seul face à soi-même et d'essayer d'aller soit retrouver le copain qui est devant en 30 secondes, soit se faire attraper 30 secondes derrière. Sur cette étape du vendredi, donc à Charmes-la-Côte, on peut également s'inscrire sur l'étape du jour où, dans ce cas, il y aura toute une étape qui va, tous les coureurs du jour qui vont partir en même temps à 19h, pardon, pile.
0: D'accord, oui, parce que je viens de me dire, parce que si on est non licencié, donc on n'est pas classé, comment du coup on fait la course ?
1: Ouais, alors non licencié et pas classé, ça va être deux choses différentes. On peut être évidemment non licencié et classé sur l'ensemble des 6 jours, si on fait les 6 jours. Et si on décide donc de faire l'étape de Charmes-la-Côte, ça sera un départ en commun pour 19h, pour le dernier du classement général et tous ceux qui font l'étape du jour. Donc en général, on se retrouve à une petite quarantaine, cinquantaine sur l'étape du jour. Et après partiront donc toutes les 30 secondes les coureurs du classement général.
0: Très bien. Donc on l'a dit, c'est des nuits. Est-ce qu'il faut s'équiper ou vous aurez de quoi équiper les personnes ? Est-ce qu'il faut venir avec sa lampe frontale ?
1: Ouais, effectivement, c'est obligatoire donc de venir avec une lampe frontale ou pectorale. On accepte les deux. Petit conseil, on va dire amateur, c'est de venir avec une lampe frontale. C'est plus simple pour aller voir au loin. Mais effectivement, donc lampe frontale obligatoire. Nous, on s'occupe évidemment de la sécurité du parcours. Donc c'est l'occasion de venir essayer de courir en pleine nuit ou en tout cas sous nuit en pleine forêt. Là pour le coup c'est le cas sur un parcours qui est sécurisé avec du monde autour de vous, mais également évidemment des ravitaux pendant la course et des ravitaux à l'arrivée avant évidemment la pasta party. Donc en matériel obligatoire on aura évidemment la frontale qui sera obligatoire et de quoi être visible évidemment sur le parcours.
0: Bien sûr. Est-ce que c'est le même parcours chaque année où il y a du coup des variantes ?
1: Non, effectivement, il y a des variantes. Donc, on va changer de village. L'idée, c'est de venir découvrir le territoire qui est aux alentours de Toul, donc majoritairement dans la communauté de communes des Tartouloises, mais pas que. Et donc, effectivement, le parcours vient à être changé d'année en année. Les villages et les communes viennent de changer d'année en année. Donc, on invite d'ailleurs toutes les communes, si vous nous entendez, vous voulez faire partie de l'aventure, à vous manifester auprès de nous sur cette édition. Et puis, pourquoi pas pour l'édition 2027. Pourquoi pas donc tenter le tirage au sort pour se voir attribuer une étape.
0: Très bien. Alors le samedi, il y a aussi une marche hein, pour ceux qui veulent accompagner, on va dire les coureurs, mais qui eux préfèrent marcher.
1: C'est ça, effectivement. Donc on a conscience que les 6 jours et ici donc les 6 nuits, c'est quand même quelque chose qui engage fortement physiquement parlant. Donc les accompagnateurs qui souhaitent faire, on va dire une étape des 6 jours. Ou des 6 nuits, donc on propose évidemment donc une petite marche, une randonnée slash marche nordique, on va dire, donc sur la dernière étape à Biclé.
0: Très bien, donc là c'est pour tout ce qui nous attend la semaine du 25 au 31 octobre, donc ça va être assez costaud. On peut s'inscrire où exactement? C'est sur le site de l'US Toul Athlétisme?
1: C'est ça, exactement. Vous tapez US Toul Athlétisme, c'est le premier lien que vous allez trouver. Dès que vous cliquez dessus, vous aurez nos prochains événements. Et donc dans l'un de ces prochains événements, donc il y aura donc les 6 nuits de Toulois. L'affiche est sur le site, c'est très simple à trouver. Et voilà, tout simplement pour s'inscrire.
0: On peut s'inscrire même le jour même, hein, vous l'avez dit.
1: C'est ça, effectivement. Effectivement, c'est important de le préciser. On peut s'inscrire le jour même, donc il suffit de venir sur place. On vous conseille pour on va dire faciliter l'organisation et faire partir la première course à l'heure, de vous inscrire si vous faites les 6 jours de Toulois en amont. Ça sera plus simple à la fois pour vous et pour nos organisateurs. Mais évidemment, si jamais une décision doit se prendre en cours de route ou en dernière minute, c'est possible de s'inscrire sur place.
0: Très bien, alors si on veut s'entraîner un petit peu, vous avez un autre événement qui arrive juste avant, le week-end d'avant.
1: C'est ça, effectivement, parce qu'on aime bien s'occuper de sur nos week-ends. On a l'équidène de tous les temps qui est le 18 octobre, donc le dimanche 18 octobre, sur les étangs de Chaudenay-sur-Moselle et de Toul. Et donc le principe est simple, c'est un départ à 9h, donc le dimanche 18 octobre pour tout le monde. Il y a à la fois un équidène, donc un équidène c'est quoi? C'est un marathon en équipe, par équipe de 6. On alterne 5-10 km, 5-10 km et le dernier 7,195 pour faire le global du marathon. On a évidemment, et ce qui fonctionne très bien d'année en année, c'est les challenges entreprises, collectivités ou même d'autres associations sur un 4x5 km, donc c'est un relais de 5 km. On a également, encore un peu plus accessible si on n'est ni dans une entreprise ni dans une collectivité particulière, un 10 km en duo, donc 2x5 km. Et cette année, la petite nouveauté, c'est qu'on fait un 5 km individuel également. Donc si jamais on n'a pas d'équipe ni de collectivité qui nous entoure, on peut s'inscrire à l'équidène le dimanche 18 octobre, donc avec ce 5 km.
0: Et donc là, pareil, on retrouve tous les détails sur le site internet, sur les réseaux sociaux peut-être aussi?
1: Exactement, ce sont les mêmes démarches, nos réseaux sociaux sont très actifs, donc vous pouvez nous suivre à la fois sur Facebook et Instagram. US Toul Athlétisme, c'est très simple à trouver et on explique tout. Ou alors, encore une fois, sur notre site internet, les mêmes démarches, US Toul Athlétisme sur Google et vous trouverez très facilement.
0: Bah, très bien, est-ce que vous avez pour terminer, un petit conseil pour ceux qui veulent se lancer donc dans les 6 nuits, comment on peut se préparer un petit peu à tout ça?
1: Rendez-vous à Valcourt, donc au complexe Valcourt, tout simplement. Venez nous retrouver et on a des éducateurs qui prendront évidemment soin de vous et qui tenteront de vous donner les meilleurs conseils. Individualisé, évidemment, pour que vous puissiez réussir votre objectif de courir peut-être une étape, peut-être 3, peut-être 6, ou même donc faire la marche nordique.
0: Eh bien, merci beaucoup, Romain Bernaud, donc co-président de l'US Toul Athlétisme. On n'hésite pas alors à franchir les portes de l'US Toul Athlétisme pour poser toutes les questions et puis partir à l'aventure du 25 au 31 octobre pour les 6 nuits du Toulois. Merci beaucoup.
1: Merci à vous.
0: Avec plaisir. Au revoir.
1: Au revoir.
0: Et on va terminer, chers auditeurs, cette émission Déclic Midi avec l'agenda du week-end. 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
0: Et qu'est-ce qui vous attend comme sortie sur le territoire pour ce week-end? Sachez déjà qu'il y a la fête patronale de Tantonville qui aura lieu tout ce week-end du 3 au 5 octobre. Il y aura donc des animations de prévues, une attraction foraine. Le samedi soir, il y a un repas avec un feu d'artifice à 22h15. Vous avez avant l'équipe du foyer rural de Tantonville qui vous propose des menus à manger sur place. Et puis voilà, il y aura de quoi faire pour se restaurer et pour manger. accès totalement gratuit, donc sauf le repas bien sûr qu'il faudra payer. Et donc les attractions foraines resteront jusqu'au lundi. Sinon, vous avez aussi une bourse aux vêtements vide-grenier vide-dressing qui aura lieu ce samedi et ce dimanche à Messin. C'est organisé par Messin en fait. Il y aura des ventes de vêtements pour adultes, enfants, ados et de la puriculture. Une buvette et de la restauration sont possibles sur place et c'est de 10h à 18h à la salle Gilbert Gargan. Pour sinon toujours une autre bourse aux vêtements, il y aura aussi la braderie d'automne à Neuve-Maisons à la salle paroissiale ce samedi de 9h à 13h. Et c'est pour le Secours Populaire Français, donc vous ferez une belle action en plus en achetant donc ce qui est le bon vendre des vêtements, des chaussures et du linge de maison neuf. Tant que vous êtes aussi à Neuve-Maisons, vous pouvez en profiter pour aller visiter la mine de fer et l'accumulateur Zuplin. C'est encore disponible donc tout ce week-end et pendant les vacances scolaires. L'association APCI vous propose de visiter des vraies galeries d'une des mines de fer qui existe depuis donc assez longtemps. Vous allez pouvoir comprendre avec un guide, avec des exercices pratiques même, vous allez même être actif, comment travaillaient les mineurs de fond. Voilà, n'hésitez pas, il fait toujours 10 degrés, attention dans la mine, donc prévoyez des vêtements en conséquence. Et c'est 11 euros pour le plein tarif, 6 euros pour les étudiants et scolaires, 5,50 euros pour les jeunes de moins de 18 ans et c'est gratuit pour les moins de 10 ans. Et sinon, vous avez la communauté de communes de Terre-Touloise qui vous propose la construction d'une haie sèche le 3 octobre à Lanière. Rendez-vous au stade de foot de 10h à midi. C'est un chantier participatif en accès libre. Cet atelier pratique vous formera à cette technique et vous donnera des conseils pour recycler tous vos déchets verts dans le jardin. Donc, il vaut mieux se munir de bottes et de gants. Et puis sinon, vous avez un concert, la chorale au château. Le château d'Arouet va accueillir une chorale ce samedi à 20h30. Le plein tarif est de 4 euros et pour les moins de 26 ans, c'est gratuit. Et ce sera la chorale d'Hommes en Chœur qui vous proposera cette chorale donc au château à 20h30 ce samedi. Et puis sinon, pour le dimanche, vous avez une marche pédestre qui est prévue à 9h à Saint-Trait par l'animation rurale Saint-Trait-Voinémont. C'est 10 km environ autour de la colline de Sion, donc très beau paysage à voir. Et puis, je vous conseille une dernière visite pour le dimanche, car c'est le premier dimanche du mois, la visite guidée du fort et de la tourelle du fort de Villers-Saint-Étienne avec l'association REO. Le plein tarif est de 8 euros et pour les enfants de moins de 12 ans, c'est gratuit. Rendez-vous à 14h à l'entrée de la forêt. La visite commence vers 14h30. Il faut compter environ 2h30. Et puis, voilà, c'est vraiment super intéressant avec la tourelle de 75 mm qui a été restaurée et qui est opérationnelle. Vous avez vraiment tout un tour du fort à faire et les guides sont passionnants. Voilà pour l'agenda du week-end. Et voilà aussi pour cette émission Déclic Midi. Je vous souhaite à toutes et à tous une très bonne journée et un très bon week-end sur Radio Déclic.
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0: 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Bonjour à toutes et à tous et bienvenue dans ce nouveau numéro de Radio Tepos. Nous allons nous intéresser aujourd'hui au cadastre solaire Terre de Lorraine. Et pour nous en parler, nous avons Mathilde qui est chargée des développements des énergies renouvelables pour le pays Terre de Lorraine. Bonjour Mathilde.
1: Bonjour.
0: Alors on va parler un petit peu du cadastre solaire. Alors déjà, j'aimerais un petit peu savoir ce qui se cache derrière ce terme cadastre solaire. Qu'est-ce que c'est ?
1: Qu'est-ce que c'est ? Alors, le cadastre solaire, c'est une cartographie du potentiel d'ensoleillement de votre toiture.
0: Tout simplement.
1: Tout simplement.
0: Très bien. Alors là, sur le site de Terre de Lorraine, on a justement une cartographie du territoire où on peut retrouver donc notre propre toiture. Et ça s'inscrit dans ce qu'on appelle le projet Tepos. D'ailleurs, Radio Tepos, ça vient de là. Mais qu'est-ce que c'est Tepos déjà ?
1: Alors, c'est l'acronyme pour Territoire à énergie positive. Donc en fait, c'est un programme qui vise à améliorer notre consommation d'énergie par trois axes. Le premier, c'est réduire tout ce qui est gaspillage, donc par ce qu'on appelle la sobriété énergétique. Le deuxième, c'est l'efficacité énergétique, donc c'est-à-dire améliorer tous les processus de consommation pour éviter de consommer au maximum. Donc ça va être par exemple acheter un matériel plus performant qui permet de moins consommer à usage identique. Et le dernier axe, c'est l'utilisation des énergies renouvelables, donc moins carbonées que les énergies fossiles.
0: Très bien, ça fait un petit moment que ça existe, hein,
1: oui.
0: ce pôle-là, hein, pour le pays Terre de Lorraine, à peu près combien de temps ?
1: Longtemps.
0: Longtemps. Une bonne dizaine d'années, en tout cas.
1: Oui, il me semble que le pays Terre de Lorraine a fait partie des 10 premiers lauréats du programme Tepos, et de mémoire, c'était dans les années 2014-2015.
0: D'accord, oui, donc une dizaine d'années, oui. Effectivement. Très bien. Et donc, pour le cadastre, là, ça fait depuis 2018 que ça existe et que ça évolue, donc
1: oui.
0: Au fur et à mesure, vous mettez à jour. Et là, justement, vous avez mis à jour la dernière carte. Alors, qui est concerné plutôt par cette carte ? Est-ce que c'est des particuliers ? Est-ce que c'est des communes ? Qui est concerné ?
1: Tout propriétaire de bâtiment.
0: J'ai une maison, j'ai envie de mettre des panneaux solaires, donc je peux tester alors le...
1: Oui, particulier, entreprise, collectivité, tout le monde.
0: Très bien. Et alors, comment ça s'utilise, cette carte, exactement ?
1: Alors, tout d'abord, donc si vous tapez sur un moteur de recherche cadastre solaire Terre de Lorraine, vous allez tomber sur l'interface. Donc cette interface, vous ne pouvez pas la louper puisque elle représente le territoire du pays avec les 4 intercommunalités et vous avez la possibilité d'y mettre votre adresse à côté du logo Terre de Lorraine.
0: Très bien. Donc là, on va prendre l'exemple de Radio Déclic, qui est donc 1 place de l'Église, 54 840 Villers-le-Sec. Si vous voulez venir nous voir, venez. Et donc ça va te servir d'exemple pour montrer un petit peu comment ça fonctionne et quelles infos en fait on nous donne. Et justement, Mathilde va nous décrypter un petit peu ces informations.
1: Lorsque vous arrivez sur la page du cadastre solaire, il y a possibilité de soit saisir l'adresse, soit naviguer librement sur la carte. Donc si vous ne connaissez pas votre adresse, simplement vous ouvrez cette carte. Et donc nous allons donc à Villers-le-Sec, en face de l'église.
0: C'est ça.
1: Et à ce moment-là, il est possible de cliquer sur l'emplacement de la future installation solaire. Donc solaire, soit photovoltaïque, donc production d'électricité, soit solaire thermique, donc production d'eau chaude, soit les deux. Donc une fois arrivé sur votre bâtiment, vous pouvez le sélectionner à l'aide du curseur en forme de petite main. Et à ce moment-là, une fenêtre s'ouvre dans laquelle il vous est demandé ce que vous souhaitez faire. Donc nous, on clique sur « C'est parti ». Et à ce moment-là, vous avez une répartition du potentiel solaire de la toiture. Donc vous remarquerez que la carte est un peu différente de celle de d'habitude, puisqu'en fait les bâtiments sont jaunes, orangés, marrons. Plus c'est jaune et plus le potentiel solaire est important, donc plus votre toiture est bien orientée et qu'il y a une absence en fait d'ombre sur votre toiture, donc un potentiel de soleil important. Et plus c'est marron, plus c'est à l'ombre, assez classiquement. Sur le bâtiment de Radio Déclic, nous avons donc un bâtiment d'une surface totale de 235 mètres carrés et en très approprié, c'est-à-dire avec un bon potentiel solaire, nous avons 117 mètres carrés. Donc il serait possible d'installer quelques panneaux.
0: Bon bah voilà, c'est on fait passer au conseil d'administration si on veut installer les panneaux. Et donc alors une fois qu'on a vu que finalement bah notre toiture elle a un bon potentiel, quelles sont les démarches à faire? Alors ensuite on clique où?
1: Alors ensuite en bas de cette première répartition du potentiel solaire, vous avez un lien qui s'appelle simuler une installation solaire. Donc vous cliquez dessus. Une fois ce clic effectué, vous devez définir si vous êtes un particulier, une entreprise ou une collectivité locale. Nous, on va choisir un particulier.
0: On peut, il y a une maison, enfin, il y a des habitants en dessous, hein, à côté.
1: Donc on peut. Et proposer sur le cadastre solaire soit de produire de l'électricité, donc du solaire photovoltaïque, soit de produire de l'eau chaude. Donc nous, on va cliquer sur le photovoltaïque. Produire de l'électricité. Vous avez ensuite deux propositions, soit vendre l'énergie, soit autoconsommer l'électricité. Alors, il est possible de revendre son énergie à un organisme qui s'appelle EDFOA, donc EDF obligation d'achat, mais le tarif de rachat est plutôt faible. Il faut savoir que l'autoconsommation de cette énergie vous permet finalement de produire votre électricité sur place et de tout de suite l'injecter dans votre réseau pour permettre la réduction finalement de cette électricité sur votre facture. Donc moi, je conseillerais ce lien-là dans un premier temps. Donc on autoconsomme l'électricité, je clique dessus et à partir de ce moment-là vous arrivez sur une page pour mieux connaître la consommation électrique de votre habitation. Donc soit vous ne la consommez pas et vous avez quelques indications à rentrer comme par exemple combien de personnes sont dans l'habitation, habitent dans ce logement, est-ce qu'il y a un chauffe-eau électrique, est-ce qu'il y a des étages, est-ce qu'il y a un véhicule électrique. À partir de ça, l'outil vous fait une petite simulation, mais ça reste assez sommaire. Moi, ce que je conseille, c'est à minima, je connais ma consommation électrique annuelle, donc ça, vous allez sur votre site de fournisseur d'électricité. Ou alors, encore plus précis, j'ai à disposition ma courbe de consommation annuelle. Ça, c'est identique, vous allez sur votre site de fournisseur d'électricité et il vous proposera à un moment de télécharger une courbe de charge. Cette courbe de charge, en fait, c'est simplement votre consommation heure par heure d'électricité. Et l'outil va la superposer avec la production solaire et vous dire, ok, à midi vous consommez tant, le photovoltaïque produit tant, c'est super, vous autoconsommez 100% de l'énergie produite à l'instant T. Il faut savoir qu'il n'y a pas de stockage, donc c'est tout se fait en temps réel, d'où l'importance de bien regarder quand est-ce qu'on consomme, parce que si on consomme le soir quand il fait nuit, ça ne servira à rien. Voilà, donc cliquons sur... Je connais ma consommation électrique annuelle et partons sur une consommation électrique de 2500 kWh. Il y a une personne avec un chauffe-eau électrique. Nous avons choisi de le mettre en place en journée et non pas en heure creuse de la nuit pour pouvoir utiliser tout de suite l'énergie des panneaux dans le chauffe-eau. Je n'ai pas de chauffage électrique, je n'ai pas de climatiseur et j'ai un véhicule électrique. Mon véhicule électrique, je le charge le soir en rentrant, donc après 19h. Du coup, mon véhicule n'utilisera pas l'énergie électrique produite par mes panneaux solaires, puisque du coup, après 19h, il y a plus de production. Et comme j'ai déjà dit, dès qu'on produit, on consomme. Sinon, cette énergie-là, elle est renvoyée dans le réseau et vous ne bénéficiez pas tout de suite de cette autoconsommation. Est-ce que j'ajoute une batterie? Non, c'est possible. Mais l'usage de la batterie peut être intéressant, mais faut-il le dimensionner correctement, puisque une batterie ça coûte cher et parfois, voire souvent, le coût d'achat de la batterie fait revenir le prix de production du kilowattheure à un tarif supérieur à celui acheté au fournisseur, donc c'est pas toujours intéressant. Je calcule la rentabilité.
0: Suspense.
1: Alors, à ce moment-là, soit on installe avec un installateur dit RGE, donc un installateur agréé, ou bien j'installe un kit plug and play. Le kit, c'est quelques panneaux, donc en dessous 3 kW crête. donc c'est-à-dire en dessous 6 panneaux globalement, qu'on peut installer nous-mêmes. Pour pouvoir faire ça, il y a quand même des règles à respecter, notamment le fait d'avoir un disjoncteur unique au niveau du tableau électrique pour les panneaux, afin que s'il y a un problème sur l'installation, le disjoncteur endosse son rôle de disjoncteur et permette uniquement d'isoler le problème de l'installation électrique. Donc là, on va partir sur le kit. Il est possible sur l'outil de partir avec un panneau ou bien deux panneaux. Deux panneaux, on est à peu près à 1 kilowatt crête, donc on va dire un peu plus de 1000 kilowattheures par an. Donc on regarde ce que ça donne par rapport à notre consommation et l'outil nous indique que c'est autoconsommé à hauteur de 75%, ce qui est plutôt un chiffre très correct. Donc c'est-à-dire que vos panneaux, dès lors qu'ils sont installés, vont venir la journée compléter ou en tout cas alimenter l'énergie nécessaire, par exemple, à votre VMC, à votre frigo, à votre congélateur, à votre box Wi-Fi, à votre chauffe-eau électrique. S'il a bien été programmé en journée, globalement, ces deux panneaux-là vont venir prendre au moins la base incompressible de la consommation électrique en journée d'une maison. Donc 75% à peu près d'autoconsommation. Les 25% restants sont réinjectés gratuitement sur le réseau dans le cas d'un kit. Et il est nécessaire de faire une convention avec Enedis, donc le gestionnaire de réseau, pour lui indiquer que vous avez des panneaux et qu'ils puissent être répertoriés, notamment au niveau des pompiers, au niveau de l'administration en cas d'intervention d'urgence, par exemple. Et l'outil vous propose une estimation entre l'investissement, les gains, donc en euros TTC par an, et les économies réalisées sur une trentaine d'années si vous installez ces deux panneaux-là. Il vous propose également un temps de retour, donc c'est-à-dire la durée au bout de laquelle vos panneaux sont amortis. Donc il vous propose également un temps de retour, c'est-à-dire la durée au bout de laquelle l'achat des panneaux est remboursé. Et ensuite, c'est que du plus.
0: Ça, c'est une moyenne de combien à peu près d'années
1: Ça dépend complètement du taux d'autoconsommation. Avec un gros taux d'autoconsommation sur deux panneaux installés soi-même, donc sans la main-d'œuvre, les panneaux peuvent être remboursés en quelques années, moins de 5 ans. Par contre, voilà, il n'y a pas de main-d'œuvre. La maintenance, le nettoyage est fait par soi-même. Donc, il n'y a pas d'autres coûts associés. Et là, on est dans le cas où le taux d'autoconsommation est très haut, donc c'est-à-dire que la production est fortement valorisée sur le réseau de la maison. Voilà.
0: Très bien.
1: Il est possible de télécharger le rapport. Donc ce rapport-là, il vous récapitule l'ensemble des choix, des hypothèses prises. Et voilà, c'est une mise en contexte qui vous permet de faire un résumé de ce que vous avez choisi et donc de dimensionner derrière le coût d'investissement d'une telle installation. Il est possible d'aller plus loin et de faire venir en fait un installateur chez vous via un catalogue qui est disponible en ligne. C'est le catalogue RGE, donc reconnu garant de l'environnement, de l'ADEME. Et là, vous avez un répertoire avec l'ensemble des installateurs qualifiés ou en tout cas répertoriés sous cette certification.
0: Très bien. Donc là, c'est plus pour les particuliers et pour les communes aussi. Ça se passe comment ?
1: Pour les communes, globalement, c'est à peu près pareil. L'ensemble de la simulation est identique, excepté que pour les communes, on recommande très très très très fortement d'utiliser les courbes de charge, puisqu'en fait l'usage des bâtiments communaux est assez aléatoire, au sens où si la mairie est ouverte uniquement un jour dans la semaine, bah il y aura uniquement de la consommation le mardi matin. Donc, et tout le reste de la semaine, il n'y aura rien. Donc ça, c'est important de dire au logiciel, que le logiciel voit, que l'outil voit quand est-ce qu'il y a de l'activité ou quand est-ce qu'il n'y en a pas, quand est-ce qu'il y a de la consommation due à l'activité ou pas. Identiquement, si le bâtiment est une école, la courbe de charge permet de montrer que l'été, s'il n'y a pas de périscolaire, de centre aéré, etc., permet de montrer que l'été, il n'y a rien, et donc de sortir des chiffres cohérents par rapport à l'usage du bâtiment. En particulier, son rythme de vie est assez régulier, c'est-à-dire que s'il travaille, il part le matin tôt, avant que le soleil se lève, ou en tout cas avant que les panneaux produisent, et il rentre souvent après que les panneaux aient produit. Et il est à la maison le week-end. Donc c'est assez facile pour le logiciel de retrouver l'usage d'un particulier. Une collectivité, c'est beaucoup plus compliqué. Donc, il est nécessaire d'utiliser les courbes de charge.
0: Très bien. Alors, malgré toutes les belles explications que vous avez données, si on en a encore des interrogations, il y a une foire aux questions sur le site.
1: Oui. Oui, donc c'est au niveau de la fenêtre avec les trois traits en haut à droite. Vous cliquez dessus, il y a une foire aux questions disponible sur le cadastre solaire. Et si vous avez besoin de plus d'informations, vous pouvez nous contacter par email, soit vous appelez notre collègue Erika au 03 83 47 61 48 et vous demandez le pôle énergie au sujet du cadastre solaire.
0: Et bah très bien. Vous l'avez dit, la carte est mise à jour régulièrement. Oui. Et comment elle est mise à jour en fait? Comment vous avez les mesures justement? Comment notre toit est évalué?
1: Alors, en fait, le cadastre solaire, c'est une superposition d'images, donc prises par satellite, lorsqu'il y a des passages d'avion qui prennent des images pour différentes autres cartes. Et ces images-là, au fur et à mesure, sont mises les unes avec les autres à des heures différentes. Et donc le potentiel solaire est défini à partir de ça, c'est-à-dire que dès lors qu'il y a de l'ombre sur la toiture A, par exemple 15 heures parce qu'il y a un arbre à ce moment-là qui vient faire de l'ombre, et bien sûr le cadastre solaire viendra se dessiner une zone d'ombre. Idem pour une cheminée, donc en fonction de la course du soleil, comment est-ce que la cheminée impacte l'ensoleillement de la toiture. Et globalement, c'est une agglomération de toutes ces informations-là qui permettent de dire entre l'été, l'hiver, le matin, le soir, comment est ensoleillée votre toiture.
0: En début d'interview, il me semble que vous avez évoqué le cas du solaire thermique. Qu'est-ce que c'est exactement, solaire thermique, finalement?
1: Alors, le solaire thermique, c'est aussi un panneau, sauf qu'à contrario du photovoltaïque, celui-ci permet de produire de l'eau chaude. Donc, ça peut être pour une utilisation, par exemple, pour de l'eau chaude sanitaire, ou bien il existe aussi des systèmes de chauffage à partir de ce solaire thermique. Alors, il est nécessaire que ce système soit bien dimensionné pour pouvoir alimenter au mieux en chaleur l'hiver, ou alors il peut aussi être en complément d'un autre mode de chauffage, comme par exemple une chaudière bois ou tout autre type de chauffage.
0: Et c'est le même fonctionnement pour les installer du coup ou...
1: Pas du tout.
0: Ouais, c'est ça, j'imagine.
1: Le solaire photovoltaïque, donc c'est un électricien. Et par contre, le solaire thermique, là, on est plutôt sur un chauffagiste. Parce que il y en a un qui produit de l'électricité, qui réinjecte de l'électricité. Et l'autre, on est vraiment sur un circuit d'eau qui chauffe avec un effet, l'effet du soleil sur la surface sombre. Et cette eau-là circule pour ensuite aller dans le réseau de chauffage ou d'eau chaude sanitaire interne à la maison.
0: Donc tout ça, oui, on peut le retrouver sur le site de Terre de Lorraine avec le cadastre solaire. On fait le choix à ce moment-là.
1: Exactement.
0: En fait.
1: On choisit soit électricité, soit eau chaude.
0: Et c'est vrai qu'on ne l'a pas dit, mais le service que vous proposez est totalement gratuit.
1: Oui, gratuit et sans inscription.
0: Voilà, ça n'engage en rien. On peut faire la simulation sans engager du coup quelque chose.
1: Non, il n'engage ni le pays Terre de Lorraine, ni le concepteur de l'outil.
0: Et bah, très bien. Et donc, si on a la moindre question, on l'a dit, on peut appeler le pays Terre de Lorraine et vous serez ravis de répondre aux questions. Merci beaucoup Mathilde, donc chargée du développement des énergies renouvelables au pays Terre de Lorraine. Merci beaucoup et bonne journée à vous.
1: Bonne journée.
2: Et on termine cette émission Radio Tepos sur Radio Déclic avec une chanson appropriée au petit bonheur qui chante « Je veux du soleil » car oui, vous en aurez besoin donc pour vos panneaux. Très bonne journée à tous sur Radio Déclic.

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Bonjour à toutes et à tous. Bienvenue dans la chronique Les clés du cerveau. Je suis Isabelle Decamps, neurothérapeute sur Blénolitoul. Je vous souhaite la bienvenue sur Radio Déclic. Ensemble, je vous propose d'explorer comment notre cerveau façonne notre quotidien. Alors, êtes-vous prêt à ouvrir une nouvelle porte sur le fonctionnement de votre cerveau? Eh bien, aujourd'hui, nous allons ouvrir la porte de l'épuisement sensoriel, lorsque notre cerveau sature. Est-ce que c'est quelque chose que vous connaissez? Et dans le concret, ça donne quoi? Je vais vous raconter une scène très concrète. Vous rentrez des courses. Vous n'avez porté que deux petits sacs légers. Vous ne vous êtes donc pas dépensé physiquement. Et pourtant, vous avez envie de vous asseoir. Vous vous surprenez à ne pas bien supporter le bruit, les enfants qui parlent, la télévision qui est allumée. Et tout d'un coup, pour couronner le tout, votre téléphone sonne. Et là, vous vous entendez dire « Laissez-moi deux minutes ». Pourquoi? Pourquoi si vite, votre cerveau semble déjà saturé? Il arrive parfois que cela commence pour certains dès le réveil. Je vous raconte donc une autre histoire qui ne concernera pas tout le monde. Vous vous levez le matin, la lumière de la cuisine semble déjà trop forte. Le bruit des couverts est déjà difficile à supporter. Les bruits de bouche de votre conjoint, les enfants, le vêtement sur votre peau vous gêne. Votre douche elle-même devient une succession de sensations. Puis vient le trajet pour aller au travail, la foule, les annonces, les odeurs, les bruits du train, rien ne vous échappe. Et la journée n'a pas encore commencé, qu'arrivé à votre travail, votre cerveau a déjà traité des centaines d'informations, consciemment, et vous, vous êtes fatigué alors que la journée ne fait que commencer. Vous connaissez? Vous faites partie de ce cas? Pourquoi? Parole d'expert. Les travaux d'Anne Tressman sur l'attention montrent que notre cerveau reçoit en permanence une multitude d'informations, mais qu'il doit sélectionner celles qui accèdent à notre conscience. Qu'en pensez-vous? Le cerveau, mode d'emploi. Eh bien oui, le cerveau fonctionne comme un standard téléphonique. Imaginez, toutes les secondes arrivent des sons, des odeurs, des lumières, des sensations, des pensées, des émotions et des informations visuelles. Heureusement, votre cerveau les trie, sinon bien évidemment, je pense que vous êtes d'accord avec nous, nous deviendrions fous. Surtout lorsqu'on sait qu'il y a 1 milliard d'informations qui arrivent à notre cerveau chaque seconde. Alors, notre cerveau trie, ok, il filtre, mais chez certaines personnes, ce filtrage demande davantage d'efforts. Pourquoi? Parce qu'il laisse passer davantage d'informations et le cerveau fatigue du coup énormément. Et oui, vous l'avez compris si vous avez suivi les précédentes chroniques, notre cerveau est conçu pour gérer les choses de façon automatique afin de gagner en énergie et de pouvoir se dépenser, énergétiquement parlant, sur des tâches nouvelles, des tâches qui vont faire partie du raisonnement, de la logique des nouveaux apprentissages. Normalement, les tâches ou les éléments extérieurs dont on a parlé, c'est-à-dire tous ces sons, toutes ces odeurs, toutes ces informations visuelles, toutes ces sensations sont traitées et filtrées par le cerveau des automatismes afin de ne pas nous fatiguer. Or, je vais vous raconter une histoire, l'histoire de l'hypersensorialité. Dites-moi,
en commentaire sur www.radiodéclic.fr sous le podcast de cette rubrique Les clés du cerveau si vous vous sentez concerné ou pas. Voici l'histoire. Imaginez deux personnes dans un restaurant. On a le même environnement avec un peu de musique de fond, des conversations autour, quelques odeurs bien sûr et des mouvements. Personne A, son cerveau filtre. Elle profite bien du repas. Elle rentre chez elle un petit peu fatiguée, mais pas trop. Personne B. Elle a capté chaque son de la musique. Elle a capté chaque bruit de conversation autour d'elle. Elle n'a loupé aucune odeur de cuisine. Et tous les mouvements autour d'elle ont été analysés. Certaines même ont pu petit à petit l'agacer. La lumière, un peu trop forte. Les mouvements, trop présents. Trop de monde. Son cerveau laisse davantage d'informations entrer dans le champ de son attention. Et à la fin, elle n'a peut-être pas fait plus d'efforts physiques que la personne A, mais son cerveau, lui, puisqu'il n'a pas filtré suffisamment, a travaillé bien davantage, puisque c'est la partie consciente, logique et rationnelle qui a travaillé et non pas le cerveau des automatismes qui traite les informations tout seul, sans le besoin de notre attention. Imaginez un seuil au-dessus duquel les informations deviennent difficiles à gérer. Chez certaines personnes, sachez que ce seuil est relativement haut. Pour beaucoup d'entre nous, il faut beaucoup de stimulation avant de ressentir une surcharge. Bien évidemment, pour un exemple, nous ne resterions pas

Et ces simples sollicitations du quotidien peuvent suffire à faire saturer le système. Ça ne signifie pas que le cerveau fonctionne moins bien. Cela signifie qu'il traite l'information différemment. Ça s'appelle donc l'hypersensorialité. À cela, je voudrais ajouter une autre information. Aujourd'hui, je vais également vous parler de saturation. Et oui, parce qu'il faut ajouter que pour nous tous, eh bien, nous vivons dans un monde, dans un environnement moderne. Et cela, c'est un élément nouveau dans l'environnement des humains, puisque aujourd'hui, dans notre époque, nous sommes soumis à une foule d'expositions sensorielles et informationnelles qui est permanente. Notifications, écrans, publicités, bruits, sollicitations multiples, notre cerveau doit filtrer en permanence. Lors du sommet international sur la théorie du polyvagal de 2025, BG Mancini appelait cela les micro-traumas ou micro-traumatismes de l'esprit. Et oui, parce que pour vous donner un exemple, il y a 100 ans, notre cerveau devait traiter environ 2000 mots à lire par mois. Or, aujourd'hui, nous sommes à 2000 mots par jour à traiter. Deuxième exemple, lorsque nous conduisons. Mais lorsque nous conduisons, et là c'est pareil, hein, ça, voilà, il y a 100 ans, on était quand même beaucoup à la marche et au vélo. Aujourd'hui, nous sommes énormément à conduire, voiture pour beaucoup, train pour d'autres, etc. Or, la charge sensorielle est juste complètement différente. Alors, ça s'appelle la saturation, puisque, et ça c'est vraiment lié à notre monde moderne, et là nous y sommes tous confrontés, notre cerveau n'était pas conçu pour traiter autant d'informations. Vrai ou faux ? Alors, vrai ou faux ? Si je suis épuisée, c'est forcément parce que je me suis beaucoup dépensée. Eh bien, c'est faux. Le cerveau peut dépenser énormément d'énergie sans que notre corps ait beaucoup bougé. Vous l'aurez compris. La clé du cerveau. Eh bien, s'il n'y a qu'une phrase à retenir de cette chronique, j'aimerais vous aider à retenir le fait que parfois, ce n'est pas ce que nous faisons qui nous épuise, c'est tout ce que notre cerveau traite en silence. Vous êtes prêts à relever le défi du mois ? Alors, si nous sommes soumis à autant d'impacts visuels, auditifs, des mouvements, etc., le défi du mois va être quelque chose qui pourrait vous aider à gérer davantage, sans fatigue, le défi déjà de cette saturation quotidienne. Je vais donc vous proposer la pause sensorielle. Et sachez que toute pause sensorielle bien efficace dure à peu près 2 minutes. Allez, je vous propose, durant le mois prochain, d'utiliser des moments un peu blancs de votre journée pour faire des pauses sensorielles de 2 minutes. 2 minutes où vous profitez d'un moment de silence. Tout simplement, vous respirez, vous observez, vous sentez la différence. Difficile à trouver ? Eh bien, je vous donne quelques idées. Vous rentrez de votre travail et avant de sortir de votre voiture, vous avez coupé le moteur. Finalement, vous profitez de 2 minutes de silence avant de rentrer chez vous. Deuxième idée, la vue. Sachez que 75% des informations qui arrivent à notre cerveau arrivent par l'œil. Alors, obturez vos yeux, cherchez une pause visuelle. La meilleure, effectivement, c'est d'obturer ses yeux pendant 2 minutes. Une petite technique que m'a donné un des plus grands optomètres de cette planète, et c'est de tout simplement frotter ses deux mains pour les chauffer un peu, les poser sur ses deux yeux,

et appuyer d'à peine un micromillimètre, hein, c'est très très léger, pour faire profiter nos yeux d'un très léger, une très légère décontraction des muscles oculaires qui sont si souvent en surtension dans notre journée. Profitez de l'instant pour rester donc 2 minutes en pause visuelle. Si ce n'est pas possible, sachez également que du repos dans la nature, regardez l'horizon, des grandes lignes d'horizon, ça détend aussi beaucoup. Je vous laisse profiter de ce défi du mois. Expérimentez-le, sentez la différence. N'hésitez pas à revenir sur www.radiodeclic.fr, sur le podcast de cette chronique Les Clés du Cerveau, pour nous dire ce que vous en avez pensé. Alors en conclusion, aujourd'hui nous avons ouvert une nouvelle porte. Nous avons découvert que notre cerveau traite en permanence une quantité immense d'informations et qu'il doit sans cesse filtrer, sélectionner et prioriser. Pour certaines personnes, ce traitement demande davantage d'efforts car elles entendent davantage, ressentent davantage, remarquent davantage. Le cerveau des automatismes n'a pas bien filtré et ce n'est pas un cerveau qui fonctionne moins bien, mais c'est un cerveau qui traite l'information simplement différemment, de façon plus analytique. Alors cette semaine, je vous ai invité donc simplement à expérimenter quelques moments de pause sensorielle et observer ce que cela change pour vous. Je vous retrouve très bientôt pour vous faire découvrir une nouvelle porte sur le fonctionnement de notre cerveau. Nous verrons la clé numéro 4, pourquoi certains souvenirs ne me quittent jamais. Nous parlerons de la mémoire émotionnelle. Je vous dis à très bientôt, au plaisir et au revoir. 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
6: Et bienvenue pour ce nouvel épisode de Mangacha, donc toujours à la librairie Kodama. On a plein de nouveaux invités aujourd'hui. On a Aurélien qui nous rejoint pour cette dernière. Bonjour Aurélien.
7: Bonjour, heureux de participer à cette dernière.
6: Et bah, c'est un plaisir de te recevoir. Benjamin, toujours, hein, qui nous accueille dans son humble demeure. Merci
8: toujours avec
6: Benjamin.
8: Plaisir. Toujours avec plaisir, toujours avec plaisir.
6: Et Chloé.
9: Hello.
6: Notre invité. J'espère que vous allez tous très bien.
8: Au top.
6: L'épisode d'aujourd'hui portera du coup sur les mangas d'horreur. Donc pour faire un petit peu cette transition fin septembre, début octobre, parce que octobre c'est un peu le mois de l'épouvante, j'ai décidé pour cette dernière de faire du coup sur les mangas d'horreur. Donc bah, je pense qu'on va plus sans plus tarder commencer par notre première partie.
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6: sur peut-être nos découvertes, nos expériences par rapport au monde de l'horreur. Est-ce que vous avez un petit peu expérimenté ce monde de l'horreur dans le manga en général, ou peut-être aperçu des œuvres d'horreur?
8: Bon bah moi en tant que libraire, j'ai fait un peu tous les genres, donc évidemment que j'en ai vu. Et puis avec ma propre maison d'édition, j'ai fait réaliser un one shot d'horreur qui s'appelle Chronique Horrifique. Où c'est 14 petites histoires d'horreur avec un seul scénariste, et chaque histoire d'horreur est illustrée par un illustrateur différent. Donc effectivement, j'ai un peu touché au milieu de l'horreur. Et puis dernièrement, ces dernières années, il y a quand même une grosse mise en avant qu'il y a eu sur Junji Ito. Donc voilà, Junji Ito, et puis plein d'autres dont je vous parlerai un peu plus tard.
6: Tu as peut-être...
9: Mais j'en ai regardé un peu, mais pas énorme.
6: T'avais regardé quoi un peu, parce que je sais que toi, t'es plus animé que
9: ouais, que plus manga. Animé que manga.
6: Et du coup, t'en as vu qui se rapprochait un petit peu de l'horreur.
9: Un peu de l'horreur, ouais. Je sais pas si c'est purement de l'horreur, mais c'est un peu dérangeant à regarder. Il y a The Perfect Blue, Serial Experiment Lane, Tokyo Ghoul, Another aussi, Devilman Crybaby. Puis voilà.
6: Peut-être que toi...
7: Alors moi, je suis dans un No Man's Land. Alors je me disais peut-être qu'on pouvait définir pour les auditeurs un peu les particularités des mangas d'horreur. Je sais pas, là comme ça, je me dis il faut qu'il y ait du sang, il faut que...
6: Eh ben,
7: des trucs psychologiques, des...
6: Justement, pas forcément. Il y a plusieurs œuvres qui sont catégorisées comme mangas d'horreur, mais je pense qu'on va dire que le manga d'horreur, c'est surtout des thèmes vraiment très sombres qui sont apportés, pas comme le seinen où le seinen c'est plutôt disons des thèmes un peu adultes. Là c'est vraiment on est dans l'horreur pure, que ce soit bien psychologique ou même juste gore, quoi. Je sais que je parle souvent, dans mes recherches, j'ai pu tomber sur un manga qui s'appelait Gaia, où là on comprend pas vraiment, mais c'est surtout sur de l'horreur graphique. C'est très sanglant, c'est très très gore, très bizarre, mais d'un côté ça raconte quelque chose un petit peu implicite, et j'ai trouvé que c'était sympa. Mais oui, c'est ça, en fait le manga d'horreur c'est surtout du gore ou de l'horreur psychologique.
8: La difficulté avec le manga d'horreur, c'est que c'est pas du film, c'est pas de l'animation, il y a pas d'audio, il y a pas des choses qui bougent. Donc il faut amener l'horreur et la frayeur d'une autre manière que ce qu'on peut avoir à travers un récit audio ou un film. Et donc dans la BD et le manga d'horreur, souvent ouais, c'est plus des ambiances qui sont malsaines, des choses dérangeantes, du dessin horrifique du coup pas de signe, on peut pas vraiment créer de screamer par exemple. Dans un manga, et du coup ouais, c'est souvent dans l'ambiance et dans ce qui est raconté que ça en devient horrifique ou malaisant, et voilà.
7: Et vous qui en avez lu, du coup vous arrivez à avoir ce sentiment de malaise justement en lisant?
6: Moi pour ma part, ouais, je sais que quand je lis les œuvres de Junji Ito, le plus célèbre des mangaka qui fait de l'horreur, on le surnomme souvent le maître de l'horreur au Japon, je sais que quand je lis des fois ses œuvres, il y a des planches, elles mettent un peu mal à l'aise. Et je trouve que c'est ça qui est génie, parce que c'est vraiment juste pas des fois, c'est pas si gore que ça, mais juste la situation met vraiment mal à l'aise. Et je trouve que c'est vraiment bien réussi sur ce côté-là. Et ouais, vraiment, être mal à l'aise, ça fait partie du truc. Et des fois, plus t'es mal à l'aise, moi je trouve, plus c'est réussi.
8: Je pense à Zangue, qui est sorti il y a pas longtemps, et où c'est vraiment par le dessin, on sent la folie du personnage. Le début du récit, c'est juste un mec qui est dans le métro, il rentre chez lui et il croise le regard d'un autre gars. Et ce gars-là, ça déclenche un truc chez lui et il décide de le suivre. Et il le suit et on voit dans le dessin, dans ses yeux, dans le crayonné, que le mec, il est complètement fou. Et ça crée une situation d'angoisse parce que c'est une histoire du quotidien qui pourrait arriver à tout le monde. Et vraiment, juste parce qu'ils ont croisé son regard, le mec va le suivre, il va aller jusqu'à chez lui, il va s'infiltrer dans la maison pour tuer tout le monde, quoi. Voilà, il y a un petit malaise qui se crée parce qu'on peut se dire, bah, je rentre dans n'importe qui, quoi. Il rentre du boulot et il croise le regard de quelqu'un, quoi.
7: Oui, c'est la situation qu'on n'attend pas, quoi.
8: Voilà, exactement.
6: Pareil, je sais qu'il y a souvent des histoires un peu des rumeurs, des légendes urbaines qui ont été adaptées en manga. Je pense notamment à la rumeur qui date maintenant des années 80 d'une dame qui s'appelait Kushisake Ona. Ça date d'un moment maintenant, c'était. En gros, la petite histoire, c'était, d'après la rumeur, c'était une dame qui était tellement jolie que son mari était un samouraï jaloux. Et pour éviter qu'elle plaise aux hommes, et ben, elle lui a tranché la mâchoire pour lui faire un grand sourire comme le Joker. Et depuis, elle en a après tout le monde et elle rôderait dans les rues. Ce qui, à l'époque, avait créé une petite panique. Je ne le savais pas, mais ça avait renforcé la sécurité au niveau de la présence des policiers dans les rues. Juste parce qu'il y a eu un effet de psychose générale, parce qu'il y a des gens qui disaient qu'ils l'avaient aperçu, et s'en est devenu une psychose, et la police a été renforcée dans le village où les dites apparitions étaient là.
8: Ouais, c'est impressionnant, les rumeurs, hein, comment ça peut enfler les choses.
6: C'est adapté à un manga en deux tomes, de mémoire, c'est Kushisake Ona Densetsu.
8: Ok.
6: Et ça tient en deux tomes.
7: Voilà. Est-ce qu'il le vendait dans le village?
6: Alors là, ça aurait été
8: le marketing, ça aurait été beau. Comble, ça, vraiment. Et là, par exemple, moi, je viens de recevoir à la librairie Baptisme. Je pense que j'ai bien prononcé Baptisme de Kazuo Umez. Et pareil, il y a vraiment cette ambiance un peu malaisante. C'est une femme qui est très très belle à l'époque et qui va être brûlée sur la moitié de son visage et qui est une star. Et en fait, elle va se retirer un peu de la scène à cause de ça. Elle va donner naissance à un enfant. Et en fait, toute l'explication de l'histoire, c'est qu'elle va chercher à élever un enfant pour prendre possession de son corps, pour retrouver sa jeunesse et sa beauté. Et il y a c'est toute une situation qui amène du malaise, parce que c'est quand même sa propre fille. Et c'est assez, assez perturbant dans le récit.
6: Je sais que même je suis adepte aussi des one shot en horreur. J'aime beaucoup ça parce que je trouve que ça raconte ce que ça a raconté et après basta, on nous laisse dans le flou. Je pense notamment à Hideout, qui est un super manga vraiment. Pour ceux qui ne connaissent pas, c'est surtout un manga d'horreur psychologique où il y a un écrivain un peu ruiné et un peu traumatisé par la mort de son fils, qui va tenter d'assassiner sa femme pendant un voyage sur une île isolée. Mais en fait, son plan, il va être un petit peu entaché, si je puis dire, parce que ça va déraper et il se retrouve dans une grotte sombre et il se réveille au final avec une créature un peu cannibale et monstrueuse qui va du coup le torturer à son tour qui va en gros le traquer à son tour, voir ce que ça fait. Et au final, après, il va finir on va plutôt basculer après dans un cauchemar un peu avec qui joue sur la claustrophobie et sur juste la peur de ne pas savoir ce qui se passe, puisque il se retrouve dans une prison et tout le long du manga, je crois, on voit que deux yeux à travers les barreaux et après il y a des horreurs qui se passent et je trouve que ça le soulève un peu du mystère. J'ai vraiment trouvé que c'était vraiment très intéressant. Et après, en one shot, ça se termine. Et bon, c'était un petit coup de cœur au niveau horreur, je trouve, personnellement.
8: Dans le truc de la claustrophobie et de la peur, un peu plus du noir et des choses comme ça, il y a Dragon Head qui est assez chouette aussi. Alors, Dragon Head, ce qui est intéressant, c'est que l'histoire n'a pas pour objectif d'être un manga d'horreur à la base. Mais le premier tome, c'est ça, c'est un groupe de lycéens qui partent en train en voyage scolaire. Ils passent dans un tunnel et au moment du passer dans le tunnel, il y a une grosse explosion, il y a un grand flash de lumière et tout s'effondre autour d'eux. qui a l'accident du train. Et il y a pas, tout le monde ne survit pas, mais ils sont coincés dans la montagne, ils ne savent pas ce qui s'est passé à l'extérieur, et ils sont dans le noir complet. Et c'est la peur de savoir qu'est-ce qu'il y a autour de soi. Il y en a qui deviennent un peu fous. Est-ce qu'ils vont réussir à s'échapper? Il y a pas forcément de la nourriture pour tout le monde. Donc en fait, il y a ce truc de survie, claustrophobie, de noir complet, de en fait, il reste que des enfants. Donc de gestion de ce qui est en train de se passer et de qu'est-ce qu'il y a à l'extérieur, quoi. Est-ce qu'il y a encore des gens à l'extérieur? Possiblement, il y a plus personne. Et ce premier tome, je le trouve vraiment génial sur cette gestion de la peur du noir et des autres et de la folie qui se crée petit à petit. Et c'est une petite série en 5 tomes qui marche super bien, qui est super bien dessinée. Et voilà.
6: Je sais que pour en revenir encore une fois à Junji Ito, je sais que on va finir par revenir tout le temps sur lui parce que c'est lui qui a fait le plus d'œuvres d'horreur. Je sais que moi ma préférée c'était Uzumaki ou Spiral dans sa version française. Et vraiment on est vraiment sur du gore, mais sur que la menace en fait on n'est pas vraiment au courant de ce que c'est. C'est juste la forme de la spirale qui envahit un petit village. Et je vous avoue que la fin est très cryptique. On comprend pas vraiment ce qui se passe.
8: C'est ce que je reproche un peu à Junji Ito dans son travail, c'est que souvent il crée une œuvre, il nous place dans la situation horrifique. On sait pas trop d'où elle vient de base. Il y a la situation horrifique qui se passe. Enfin, je vais mettre des gens à dos. Mais
6: on est là pour ça.
8: Junji Ito. Et à la fin, je trouve qu'il y a pas réellement de conclusion à chaque fois. C'est que on arrive, on sait pas trop comment on arrive là. Il y a la scène d'horreur et on sait pas trop comment ça se clôture, mais c'est toujours un peu flou sur la suite de ce qui se passe. Et c'est un peu ce que je reproche aux œuvres de Junji Ito dans l'ensemble, c'est que ça fait malaisant, un peu peur, mais je trouve qu'il arrive pas à conclure, quoi.
6: Ouais, c'est ça. C'est un peu frustrant, mais je trouve que ça rajoute un peu un côté mystique et j'aime bien. Okay,
9: je trouve ça bien.
7: Un choix. Ouais. Ah oui, mais c'est comme les films et tout ça, quand t'as pas la fin.
8: Ouais, mais...
7: Le fait une fois. Ça, je pense s'il le fait à chaque fois, effectivement, tu le fais une fois, deux fois, mais si c'est la marque de fabrique de pas finir et de dire allez débrouillez-vous pour conclure l'histoire, ouais, ça doit être saoulant à force.
8: Ça comprend par toi-même et puis voilà quoi.
7: Je vais dessiner finalement le manga moi-même.
6: C'est comme Tomier.
8: Tomier, ouais.
6: Je sais que il est très épais le tome en général, ouais. Mais la fin on comprend rien quoi. Tu vois, c'est ça qui est fou, c'est qu'on a une histoire déjà même tout au long de l'histoire c'est très décousu je trouve au début. Et après ça prend un peu sens mais pas trop non plus et la conclusion elle est très vague aussi. Et je sais que c'est pour ça que j'aime bien, je trouve que c'est vraiment mystérieux.
8: OK, ouais, c'est reste trop mystérieux et donc comme t'as pas la conclusion ou l'explication de pourquoi ça arrive, ça me plaît
6: trop.
8: OK.
7: T'arrives plus à endormir, quoi.
6: Non, mais,
8: les cauchemars.
6: C'est, après, ça laisse place aux théories et je trouve ça tout autant intéressant.
8: Ok.
6: Et ben voilà, qui conclut cette première partie. On va se faire une petite pause musicale. Je vous ai choisi du coup le générique de Junji Ito Collection en anime.
8: Comme par hasard.
6: Comme par hasard, évidemment, le fanboy que je suis ne pouvait pas s'y soustraire.

0: Et vous venez d'écouter The Pinball Blues of Shishiten Batu, du coup, qui était l'opening de Junjito Collection. On va tout de suite enchaîner sur un jeu que j'ai sobrement intitulé Mangaise. Donc, manga et baguaise pour. Parce que c'est nul, mais donc on va faire un peu un jeu qui s'appelle bah, du coup Mangaise, et ce sera inventer un manga d'horreur nul. Genre vraiment, le but du jeu, c'est vraiment de faire le pire nom de manga possible qui donne vraiment, enfin vraiment le pire scénario d'horreur possible de l'histoire des mangas d'horreur finalement. C'est parti.
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0: Ben, c'est à vous. À votre inspiration foisonnante.
2: Ah oui, c'est encore pire que la dernière émission. On a même plus.
3: On avait des mots.
2: On avait des bah mots ouais. pour nous aider. On avait du temps de réflexion. Là, on a plus tout ça. Alors, je sais qu'on t'a impressionné la dernière fois avec nos temps de réflexion, mais.
0: Tu sais quoi, tu veux manger tous mes jeux. Tu vas être trop fort à tous mes jeux.
2: Ok. Okay.
0: Et bah maintenant, débrouille-toi.
2: Ok.
0: J'ai envie de dire.
2: Ok. Ok.
0: La dernière fois, tu nous as vendu un truc avec des vampires de l'espace.
2: Allez. Et donc, il faut que ça soit nul, c'est ça?
0: Ouais, il faut vraiment que, en fait, ce soit un truc d'horreur, mais vraiment nul.
2: Ok, et ben, tu vois Toy Story?
0: Oh, ça commence.
2: Et ben, là, c'est Chaussettes Story. Et au lieu que ce soit les jouets qui prennent vie, c'est les chaussettes, et c'est des chaussettes qui mangent les pieds des gens. Voilà, et mon manga, il est basé là-dessus. C'est un mec, il est obligé d'avoir des petits ciseaux pour essayer de couper les chaussettes, pour essayer de survivre. Il est enfermé chez lui, et c'est vrai que c'est un mec qui fait une grosse collection de chaussettes. Et du coup, il a beaucoup de chaussettes qui essayent de le tuer. Parce que, en histoire nulle d'horreur, ça te va.
0: Je crois qu'on a atteint un pic, un point de non-retour.
2: J'ai pas eu le temps de réfléchir, hein. J'ai fait au
0: magnifique.
2: Mieux. Hein.
0: Non, mais c'est magnifique, c'est magnifique. Est-ce que l'inspiration te vient, Chloé?
3: Mais vraiment pas. Enfin, ouais. Moi, j'allais vraiment partir genre sur des histoires revues, revues et revues.
2: Et bah, propose-nous une histoire revue, t'inquiète, on ne jugera pas là-dessus. Tout le monde peut pas avoir les chaussettes.
3: Ça, c'est sûr. Moi, je pense qu'on va partir sur la base des bases des maisons hantées.
2: Ah!
3: Donc c'est vraiment genre une famille qui vient d'emménager tout dans une maison, puis il y a trop des bruits bizarres dans absolument toutes les pièces, que ça dans la cuisine, nanani, nanana, mais surtout la nuit. Et en fait, à la fin, eh ben, on va découvrir que la maison n'était pas inhabitée et qu'il y avait toujours des gens dedans.
2: Un peu à la Parasite.
3: Mais des gens vivants, pas des fantômes, rien du tout. Okay, et qu'en fait, les personnes qui venaient d'emménager, eh ben, elles sont juste incrustées dans la maison.
2: Ok.
3: Et voilà, je pense pas pouvoir faire mieux, j'ai pas de chaussettes carnivores.
0: J'avoue, les chaussettes carnivores, tu as fait fort. Hein,
2: j'ai tout donné.
0: J'avais plus ou moins une histoire similaire, mais avec des toilettes.
2: Ah.
0: Des bon. Toilettes qui mangeaient les gens, qui faisaient la grosse commission. Mais...
2: Ah ouais, on est vraiment sur de...
0: Sur de l'horreur pure.
3: Avec le serpent à l'intérieur, quoi.
0: Ah. Avec le serpent. C'est vraiment plus...
2: Bon bah merci pour ce jeu très...
0: Ce jeu vraiment d'une maturité...
2: D'une originalité folle.
0: On est là pour ça. Venez, hein. Bon, bah du coup, on va faire une petite transition sur la deuxième partie. Après ce jeu qui nous a tous fait marrer tes chaussettes, je garde l'idée.
2: Merci.
0: C'est parti. Deuxième partie.
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0: Donc, du coup, cette deuxième partie, on va un petit peu plus, explorer le concept même du manga d'horreur avec une simple question. Est-ce que pour vous, du gore, du graphique et vraiment que du sang et des trucs très très gore, ça suffit pour faire peur hein, ou pour créer un malaise ou juste une ambiance un peu bizarre, un peu étrange au niveau qui nous met très mal sans vraiment dire grand chose, ça suffit pour vous?
3: Non, mais en fait un truc qui est vraiment genre que gore avec plein de sang et tout, genre je trouve que c'est plus dégoûtant qu'autre chose. Il n'y a pas forcément la peur ou le malaise qui s'installe. Il faut vraiment genre installer la tension dans l'histoire et tout.
0: Ah, je suis assez d'accord. C'est vrai, je trouve que quand ça devient trop gore, c'est juste indigeste, je trouve, au niveau de l'histoire. Et on se focalise plus sur ça que juste à faire « Oh !» que oui. « Ah !»
2: Et du coup, je pars sur du film, mais Saw, tu le places dans quoi?
0: Ah, c'est que du gore.
2: T'appelles ça des films trash ou c'est un film d'horreur?
0: Moi, je dirais pas que c'est un film d'horreur, j'ai juste trash.
3: Ouais, non, okay. C'est trash.
0: Je trouve que ça fait pas spécialement peur, en final. C'est juste dégueulasse.
2: Okay.
0: C'est tout.
2: Bon, bah, ça relie ce que tu dis, ça me va.
0: Et toi, Aurélien,
4: bah, moi, je suis totalement du même avis. C'est pour ça que je n'ai pas fini les sauts, hein, d'ailleurs. Mais non, c'est en tout cas pour les films, moi qui pas tant lu que ça, mais voir des gens souffrir pour voir des gens souffrir,
0: ça n'a pas d'intérêt, ouais. Ouais, puis c'est rien.
4: Bon, c'est une sensation, un malaise que j'aime pas ressentir, en tout cas. Donc voilà, je fuis, à fuir absolument.
0: Ça, c'est vrai, je trouve que, en fait, le gore accompagne bien une ambiance, mais ne peut pas la remplacer. Je trouve que quand il y a que du gore, tu peux pas faire une histoire avec que du gore, je trouve.
2: Non, oui, c'est juste trash, et donc mais il y a le côté psychologique qui est toujours important dans une histoire d'horreur, c'est de dire, ah ouais, ça c'est, est-ce que c'est réel, est-ce que ça l'est pas, enfin, il y a plein d'autres questions à se poser que juste, si tu mets un des bras qui se coupe, tu lis un seinen, tu lis une histoire de dark fantasy, t'en as aussi, et c'est pas pour autant que ça va faire peur, hein. Et c'est pour ça que, un peu, les titres que j'ai cités depuis tout à l'heure en manga, c'est que des trucs où c'est pas forcément gore. Et à chaque fois, c'est un petit truc plus de malaise et d'ambiance générale qui nous met dans cette sensation-là. Après, moi, j'ai jamais eu réellement peur en lisant un livre. C'est ça. C'est là-dessus que je disais dès le début que sur des films ou des séries audio, on arrive tout de suite plus à avoir cette sensation de peur, je trouve, parce que on n'a pas la gestion du rythme. Et cette gestion du rythme est super importante dans l'horreur, c'est que la scène elle défile devant toi et t'as pas le choix, quoi. Donc alors que le manga d'horreur, en fonction de si tu lis vite, si tu lis lentement, si tu tournes la page au bon moment, si en fonction de là où tu t'arrêtes, parce que des gens ne lisent pas les mangas en entier en une fois parfois, donc tu peux être coupé dans ton récit. Enfin, il y a tellement de choses qui viennent entre guillemets gêner le récit d'horreur que c'est quand même beaucoup beaucoup plus dur de faire peur comme ça.
0: Tu parlais des screamers tout à l'heure, c'est vrai qu'un screamer dans un livre, ça, c'est un peu compliqué à mettre en place.
2: Scanne le QR code sur cette page, ça crie. Ah, ok.
0: Ça serait une bonne idée. ça intrigue en plus.
3: Il y avait des trucs comme ça un peu sur Webtoon à un moment, où genre tu lisais l'histoire et genre tu cliquais dessus et genre t'atterrissais sur un autre site et du coup l'histoire était un peu animée au fur et à mesure que tu défilais.
2: C'est la magie du webtoon, c'est que il y a une période les gens l'exploitaient beaucoup plus, ce format numérique, et il y avait des webtoons où dans les dessins tu peux retrouver des gifs. Ouais, il y a des séries qui le font aussi où t'as des musiques tout le long. Tu débutes ton chapitre, t'as une musique qui va avec. Donc pareil, ça te met dans une ambiance de lecture qui est assez cool. Et voilà, ouais, c'est des choses qui étaient faites sur le webtoon. C'est une très bonne remarque. Bravo.
0: Il devrait trop faire ça pour, du coup, pour les mangas d'horreur. Je trouve ça, enfin, même une petite musique, un peu d'ambiance et tout, ça serait vraiment, je pense que ça rajouterait un plus.
2: La problématique, c'est que là, le webtoon, c'est facile à faire parce que c'est directement en ligne. Donc, t'es sur la page de lecture et t'as tout qui t'est donné. Autant, si t'es sur ton manga, ouais, il faudrait qu'il y ait une playlist de noter au début du manga, disant, tel chapitre écoute telle musique. Du coup, est-ce que c'est des musiques de séries qui existent déjà, ou est-ce que c'est des originaux? Enfin, tu vois, il y a plein de trucs qui sont à mettre en place aussi. C'est pas simple de mettre des sons dans un manga, parce que, pareil, il y a des droits d'auteur. Enfin, tu vois, par exemple, si tu crées ta propre bande originale, faut payer quelqu'un aussi pour faire tes propres sons. Enfin, tu vois, c'est des coûts aussi qui peuvent arriver en plus. Donc, c'est sûr que ça peut être intéressant, mais moins facile qu'on peut ne le penser.
4: Ouais. Après, les temps ont changé, hein. Moi, ça me fait penser au livre pour enfants où ils te donnaient le CD qui lisait à moitié histoire avec et où tu choisissais ce que tu voulais, quoi. En tout cas. Mais ouais, le format numérique et les webtoons, du coup, offrent d'autres possibilités. Voilà.
0: Mais du coup, enfin, ma maigre connaissance des webtoons me vient à poser cette question. Il y a eu des webtoons d'horreur, du coup, je pense. Pour,
2: Oui. Ouais. je sais pas si vous connaissez une série sur Netflix qui s'appelle Sweet Home.
0: Ça me dit un truc, ouais.
2: Et bien Sweet Home, à la base, c'est un webtoon, et c'est un webtoon noir où tu as des jeunes qui sont enfermés, des appartements, c'est plein d'appartements, et en fait les grilles se ferment, on laisse personne sortir, on laisse personne rentrer, parce qu'en fait à l'extérieur il y a des créatures mi-humains, mi-monstres qui attaquent les gens et qui essayent de les bouffer. Et t'es dans l'horreur de tout le monde est cloisonné dans les appartements, il y a des gens qui veulent partir, il y en a qui veulent rester, il y a des monstres à l'extérieur, s'il y en a qui arrivent à ouvrir les grilles, les monstres vont rentrer. Enfin, il y a un truc un peu de claustrophobie de nouveau. Est-ce qu'il y en a qui sont pas déjà infectés à l'intérieur des appartements? Est-ce qu'il y a il y a potentiellement des monstres qui arrivent déjà à rentrer? Et donc t'as tout ça qui entre en jeu. Et donc ouais, il y a des séries d'horreur, il y en a plusieurs. Suite Home, Il y a eu même un spin-off de l'explication de comment sont arrivées ces créatures-là qui s'appellent Shotgun Boys. Là, avec moi à côté, j'ai Bâtard, qui est une autre série de l'auteur, où on est plus dans un truc un peu plus psychologique, où le fils ramène à son père. Son père est un tueur en série. Et il vit avec lui, il a pas le choix. Il ramène des femmes dans l'appartement, et son père est caché, et au moment où les femmes sont à l'intérieur, il sort un grand marteau et il les fracasse. Et donc, c'est sur cette tension-là, et un jour, le père veut tuer l'ami et la fille dont il est potentiellement un peu amoureux quand même, le personnage principal, et du coup il a un peu moins envie de la ramener à la maison, et du coup c'est toute la tension qui crée entre le père et le fils, entre ce qui est en train de se passer, enfin voilà, c'est, et pareil, voilà, on est dans une tension horrifique un peu différente.
0: Ouais, puis là c'est pas on va dire fantastique, là c'est vraiment juste la folie un peu humaine et la psychologie du coup de juste d'un tueur en série. Mais c'est vrai, en plus les dilemmes comme ça, c'est je pense en lisant, ça doit être vraiment un peu tendu même. ça doit être un peu cool.
2: Ah, parce qu'en plus dans Bâtard, il y a même ses amis d'école qui commencent à se poser des questions. Il y a plein de choses. Je vois que t'as adoré Bâtard, t'as l'air d'avoir. Non, Bâtard, c'est un très bon titre. En plus, la chance, c'est que c'est très court. Enfin, en version physique, c'est 5 volumes. 5 tomes, t'as toute la série, t'as une bonne conclusion. Franchement, l'histoire est vraiment bien. Un très très bon titre que je recommande fortement à lire. Et puis après, donc, il y a d'autres webtoons qui existent d'horreur. Enfin, le webtoon, c'est devenu, en plus d'être à la base coréen, c'est tellement répandu dans le monde que c'est comme le manga. Maintenant, il y a du webtoon dans tous les pays, avec plein de styles différents. Tout est un peu été un peu fait. Et donc, des gens qui font du webtoon d'horreur, ça existe pas mal.
0: Mais ouais, tu parlais de Devilman Crybaby.
3: Ouais.
0: Ça m'intrigue parce que j'en entends souvent parler. Comme quoi, après, c'est très violent, très.
3: En fait, les dessins, ils sont assez dérangeants déjà.
0: Ouais.
3: Ouais, bah, ça sent un peu de l'ordinaire, quoi.
0: Ok, parce que je t'avoue que j'en voyais souvent parler et apparemment, ce sera un choc psychologique.
5: C'est un lien avec le jeu
2: Non, non, c'est pas Devil May Cry, c'est autre chose.
0: C'est vrai que le lien est...
2: Je t'avoue que j'ai pas vu. Ouais, j'ai vu le premier épisode et puis j'ai pas été plus loin pour aucune raison particulière.
3: Je l'ai pas fini personnellement, j'ai regardé un peu moins de la moitié des épisodes, mais ouais, c'est particulier à regarder, quoi.
0: Bah, dans la même veine, enfin c'est pas pareil je trouve, mais qui s'en rapproche. On parlait de Serial Experiment Lane. Je trouve ça, c'est pas vraiment de l'horreur, mais ça se rapproche. En fait, c'est juste malaisant.
3: Ouais, c'est malaisant de fou du début à la fin.
0: Parce que moi j'ai juste vu le premier épisode.
2: Ça parle de quoi?
3: J'ai un petit résumé, attends.
0: Petit résumé. Ah, j'ai regardé le premier épisode, je comprenais pas tout. C'est le genre de choses où t'as besoin de continuer pour dire ah. Ok, c'est un peu comme Steins Gate.
2: Okay.
3: C'est un anime cyberpunk psychologique.
2: D'accord.
3: C'est vraiment de l'horreur. Et en gros, c'est un anime qui va explorer la fusion entre la conscience humaine et un réseau informatique mondial appelé le Weird.
2: D'accord.
3: Et du coup, genre, c'est une fille qui va vraiment genre tomber dans le truc et tout et qui va rentrer de fou dans, dans ce logiciel, entre guillemets. Et ça... En fait, je sais pas comment expliquer, mais l'ambiance est trop bizarre, genre tu te sens un peu dans une pièce dans le noir toute seule et juste tu regardes. Je sais pas comment
2: expliquer. Ouais, ça te plonge dans l'ambiance. Ouais. On en revient quand même souvent à la claustrophobie dans ces trucs d'horreur où c'est petit, c'est serré, il fait noir.
3: Ça se passe tout très lentement, elle finit même par entendre des voix dans sa tête et tout. Enfin,
2: le côté psychologique.
0: Et ouais, quand j'avais regardé le premier épisode, déjà, ça, on commence la première scène sur un suicide. Ça pose.
3: Bah, c'est à partir justement de cette scène qu'il y a tout qui a commencé.
2: Ok.
0: Et en gros, ouais, je crois en plus la fille de base, elle est pas spécialement dans l'informatique.
3: Si, mais en fait, c'est ça. Et tu l'apprends, je sais pas si tu l'apprends dans l'épisode 1 ou pas. Mais en gros, elle s'est pas vraiment suicidée. Elle est rentrée dans le weird.
0: Ah oui. Ah.
3: Et du coup, Lail, elle va faire un peu la même chose.
2: Donc, ça va être la question de est-ce qu'on est encore vivant si on est dans le logiciel, machin et tout, une question d'existence. Ah ouais, ça peut être intéressant, ça peut être sympa, effectivement.
0: Parce qu'il me semble que dans le premier épisode, ils reçoivent tous un mail de la dite fille qui dit je suis pas morte en tant que style.
3: C'est ça, elle dit je me suis pas suicidée, je suis juste dans le weird et tout.
2: D'accord.
0: Et du coup, c'est là. Moi, j'ai trouvé que c'était un peu. Le fait que ce soit très lent, que le déroulé prenne bien son temps, ça met très mal à l'aise, je trouve.
2: Okay.
0: Et moi, c'est pas vraiment de l'horreur. Mais franchement, il y a un pas en vrai entre les deux, je trouve.
2: Ok, ouais.
0: Et pareil, on parlait de tueurs en série, de même de psychologie humaine, je pensais à Gannibal.
2: Ok, aussi, oui.
0: Qui est souvent, que je vois souvent passer. Du coup, pour ceux qui connaissent pas, c'est un policier au passé troublé, avec sa femme et sa fille, à Kuge. C'est un village qui existe vraiment, au Japon. C'est un village un peu isolé dans les montagnes. Et en fait, il découvre rapidement un cadavre mutilé pas loin. Et ça se heurte au silence des villageois, qui attribuent la mort à une attaque d'ours tout en cachant une terrifiante rumeur de cannibalisme. Donc j'ai pas lu parce que j'ai pas encore pu l'acheter, mais tu peux peut-être nous en dire un peu plus parce que tu le vends à la boutique.
2: En plus là ça vient tout juste de sortir, il y a une perfecte édition très très belle qui vient de sortir avec les deux premiers volumes. Et l'ambiance est très sombre graphiquement, c'est gras, c'est un peu trash de temps en temps. Il y a cette ambiance de ce village qui est bizarre, les habitants de plus en eux aussi le deviennent de plus en plus jusqu'à ce qu'on découvre la vérité de ce qui est en train de s'y passer. Et c'est vrai qu'il y a ce sentiment de malaise, il y a un petit côté le côté trash est quand même présent, hein. Et puis c'est dans le titre, hein, ça s'appelle Gannibal, c'est pas pour rien. C'est chouette parce que c'est court et c'est chouette parce que c'est bien dessiné. Et c'est une bonne lecture et je veux pas en dire trop parce que c'est un truc où faut plonger dedans, quoi. Il y a une adaptation en série.
0: En série
2: live.
0: Je t'avoue qu'en fait en voyant un petit peu le pitch et tout ça, ça m'a un peu fait penser au jeu Until Dawn.
2: Ouais.
0: De loin avec les Wendigo et tout, je sais pas, ça me faisait un peu penser à ça. Et du coup aussi, je pense qu'en autre horreur, on pourrait peut-être parler de Judge.
2: Ouais.
0: Justement. J'ai pu le lire vite fait au collège. Et je me rappelle encore de ça, il y avait les petites pastilles rouges interdites au moins de 16 ans. C'était très stipulé que tu pouvais pas les emprunter. Et moi, je ne comprenais pas pourquoi. Mais j'ai lu et je comprenais. Donc, il me semble que c'est genre des lycéens qui ont fait des crimes. Et il me semble qu'ils se retrouvent dans une salle où ils ont tous un masque des fables, je crois. Je sais plus exactement.
2: En fait, la particularité, c'est qu'au début, on ne sait pas pourquoi ils sont tous là. Ils ont tous été capturés, enfermés quelque part. Et le concept, c'est un peu de faire le jeu du loup-garou. Si vous connaissez, enfin, je pense que tout le monde connaît le jeu du loup-garou. Ouais. C'est faire le jeu du loup-garou à l'intérieur. Tout le monde est là et tous les soirs, il faut qu'ils votent pour quelqu'un qui doit être éliminé et qui est éliminé de manière un peu trash. Et la particularité de l'auteur, effectivement, c'est qu'il aime bien mettre des masques d'animaux sur ses personnages. Et il a fait plusieurs titres et à chaque fois, il y a toujours cette cohérence des masques qui revient. Donc, on reconnaît facilement le style de l'auteur. Et c'est des jeux de survie un peu psychologiques avec, le petit côté horrifique, c'est qu'ils sont enfermés, on sait pas pourquoi, puis on le découvre petit à petit. Et il a fait Judge, Duped, Secret, et il y a tout qui est toujours dans cette ambiance. Ce que je trouve un peu dommage, c'est qu'il a fait Bad Company, qui est un truc qui vient un peu lier le tout, mais je suis pas très fan de la manière dont il vient tout lier. Mais c'est un petit peu angoissant pour les gens, quoi, pour les protagonistes, quoi. On se dit, merde, comment ils sont là? Pourquoi ils sont là? Qu'est-ce qui leur est arrivé? Et voilà. Et après, il y a eu, dans la même idée, il y a eu des vrais mangas qui s'appellent, il me semble que ça s'appelle Loup-garou, du coup, où c'est le même concept, c'est des gens qui sont enfermés. Et parmi les gens enfermés, il y en a qui sont des villageois, il y en a qui ont des cartes loup-garou et qui sont obligés le soir, quand tout le monde est dans leur chambre, de sortir et d'aller tuer d'autres gens, sinon c'est eux qui meurent. Et c'est en plusieurs tomes, avec des gens qui sont très contents d'être des loup-garous, d'autres qui ne le sont pas. C'est assez cool aussi à lire. Il y a des gros one-shots, c'est plusieurs cycles, et à chaque fois avec des one-shots, et c'est assez cool.
0: Et de mémoire aussi, tu sais que Judge, je me rappelle, il était dans mes souvenirs à Vatlo quand j'étais au collège, c'était à côté de Death Note, et pour la petite anecdote, je croyais que c'était la même chose, je croyais que Death Note c'était la suite de Judge, pas encore dans les mangas à ce moment-là, et pour moi j'étais persuadé que c'était vraiment la suite et tout ça, et ça m'a toujours intrigué, j'avoue que j'ai pas le fait que ce soit un peu interdit, c'est pour les grands, j'ai pas le droit de
4: regarder. Tu parlais de pastilles rouges tout à l'heure, c'était spécifique à ton collège. Ma question, c'est est-ce qu'il y a des systèmes de codification là pour les âges dans les mangas, dans les choses comme ça?
2: Non, on classifie shonen, shoujo, seinen, pour dire bon, c'est plus pour les gens. Shonen, c'est pour si t'aimes les trucs un peu d'action, voilà. Shoujo, enfin, c'est des publics cibles à la base. Hein. Me rentrez pas, me tapez pas si je vais dire. Il y a des trucs que je vais dire, mais c'est un peu la vérité. Je sais qu'il y a beaucoup de gens qui défendent les shoujo pour plein d'autres choses, mais à la base, c'est quand même pour des publics cibles plus féminins. Et les shonen pour les garçons ados et seinen pour les adultes. Donc de base, normalement, quand on lit un seinen, c'est qu'on va avoir quelque chose d'un peu plus, avec un scénario un peu plus développé, un peu plus mature, avec de la psychologie. Certains éditeurs mettent à l'arrière pour public averti.
4: D'accord.
2: Mais c'est le plus ou si vraiment il y a des scènes sexuelles explicites et tout ça, des fois les tomes sont emballés.
4: D'accord.
0: Okay. Et tu penses que toi, en tant que vendeur, est-ce que tu penses que ce serait une bonne chose d'un peu plus restreindre les mangas qui pourraient choquer les plus jeunes? Ou dans tous les cas, ça changerait pas grand-chose?
2: Non, je pense que maintenant, tout le monde a accès assez facilement à tout et à n'importe quoi. Par exemple, emballer les tomes, c'est jamais simple non plus, parce que les gens qui sont intéressés, ben, ils ont pas accès au livre, ils peuvent pas le feuilleter, ils peuvent pas voir à quoi ça ressemble. Les séparer du reste, pourquoi pas, ça peut être une solution. Il y a des idées à avoir, mais c'est jamais simple parce que ça dépend comment tu ranges une librairie aussi. Enfin, tu vois, il y a un truc. Et après, les éditeurs, à part marque pour public averti, c'est déjà pour moi le mieux à faire. Et puis après, est-ce que à quel moment ça devient pour public averti? Est-ce que tu te bloques pas aussi de la clientèle, parce que peut-être qu'il y a un jeune de 14 ans qui adore ça quand même et qui a envie d'y aller, alors que bon, on se rend bien compte que c'est pas forcément pour lui, mais chez lui il a vu tous les sauts déjà, par exemple, tu vois. Enfin, c'est pas ça qui va le choquer. Je pense que pour chaque histoire, il y a ce que t'as déjà lu, vu, qui rentre en compte. Hein. Je pense

0: Ouais, Benjamin soulignait là qu'il y avait une histoire de sensibilité et que effectivement c'était ridicule de brider quelque chose alors que les référentiels à côté sont bien plus trash.
1: Ouais.
0: Voilà, il y a quelque chose d'individuel quoi. Mais voilà, après c'est comme les PEGI dans les films et tout ça, ça peut aider aussi à donner au moins une direction quoi.
1: Ça pourrait être quelque chose qui soit au moins ajouté, un PEGI sur les livres, mais après, je sais pas trop comment c'est jugé ni comment ça fonctionne.
0: À l'inverse, j'imagine le parent, on lui dit t'es seinen, j'ai pas retenu les termes, mais etc. Il peut être aussi un peu perdu, en tout cas
1: Ouais.
0: de ses classifications, en tout cas.
2: Eh bien, voilà qui conclut, je pense, parfaitement cette deuxième partie. On va passer aux recommandations express de Benjamin, le Benjamin Express.
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2: Je suis très fier de ce jingle.
1: Ouais, il est incroyable. Alors, j'ai combien de temps?
2: Tu as 5 minutes.
1: 5 minutes? Oh, bah, je suis large, c'est un Benjamin Express
0: ah, un peu moins.
1: Avec beaucoup de temps. mes conseils vont être rapides, j'en ai 4. Je commence avec Malédiction Finale. Vous connaissez le film Destination Finale? Eh ben, c'est la même chose, mais en manga, entre guillemets. Là, c'est un groupe de lycéens, je crois. Enfin, en tout cas, ils sont déjà le permis, ils sont en voiture, ils sont dans les montagnes, et ils vont taper dans le noir une vache. Ils tapent une vache avec le véhicule, et en fait, ils veulent voir si ça va, qu'est-ce qui s'est passé. Ils descendent, et en fait, on va découvrir que cette vache a une tête d'humain. Et donc, c'est dans le folklore japonais, c'est une créature en particulier, j'ai oublié le nom, mais elle va mourir, et en mourant, elle les maudit. Et donc ils vont tous mourir les uns après les autres, comme dans les destinations finales. Si vous aimez bien ces ambiances, enfin si vous avez adoré les films, vous allez adorer le manga. C'est vraiment chouette, graphiquement c'est très joli. Enfin ça c'est un bon trait et c'est vrai que j'ai beaucoup aimé. Le cœur de Mina, deuxième conseil. Le tome 1 vient de sortir, c'est tout récent. Le cœur de Mina, en fait. C'est une jeune fille qui va se faire transplanter un nouveau cœur suite parce qu'elle a des problèmes de santé, il me semble. Et en fait, le coup, elle a eu un accident. J'avoue, j'ai oublié comment elle reçoit son cœur. Mais en fait, on va lui transplanter le cœur d'une tueuse en série. Et en fait, petit à petit, cette jeune fille qui n'avait aucun problème dans son quotidien va petit à petit avoir des pulsions. Elle va avoir envie de tuer des animaux. Et puis, après avoir envie de tuer des animaux, elle voudra tuer plus d'animaux. Et après avoir tué plus d'animaux, elle voudra s'attaquer à des proies plus grosses. Et commencent les problèmes. Surtout que ses parents essayent de faire en sorte d'un peu cacher ce qui se passe et essayent de la protéger. Mais la question, est-ce qu'il n'y a pas une âme dans le cœur des gens? Et aussi, voilà, est-ce que ça change pas les personnalités? Qu'est-ce qui lui arrive à cette jeune fille? Et c'est un tome 1 qui, je trouve, commence bien sur cette thématique de tueur en série. Assez chouette. Il y a le côté gore, hein, pour le coup, là, qui est bien présent. Ensuite, bon, moi, je refais un petit point sur Chronique Horrifique, qui est le manga de ma maison d'édition. C'est un one-shot, c'est scénarisé par le Valne. Il y a 14 petites histoires d'horreur. On peut y retrouver du slasher, on peut y retrouver de la poupée possédée, on peut y retrouver des trucs un peu plus science-fiction. Il y a plein de thématiques d'horreur qui sont abordées avec 14 illustrateurs différents, ce qui permet d'avoir vraiment des ambiances qui changent les unes des autres. Et c'est assez chouette, voilà. Et pour terminer mes présentations, moi, je suis un grand amoureux de Lovecraft. J'aime beaucoup ce que fait Lovecraft.
0: Ah, je me permets, il est emballé celui-là. Ça veut dire, c'est pas pour tout le monde.
1: Lovecraft, c'est un auteur qui à la base fait du roman. Il y a eu une adaptation par Gudanabe en manga. Il aime bien faire des trucs un peu psychologiques, horrifiques quand même, féminins. C'est un auteur qui aime bien parler autour de la folie que créent les créatures de son univers. Et mon histoire préférée, c'est Le Cauchemar d'Ismout, où un jeune homme qui vient pour explorer une ville, on lui dit, ben, tu prends ce bus-là, il y a deux bus, il y a un bus pour y aller le matin, il y a un bus pour revenir le soir, surtout ne rate pas le bus du retour. Il rate le bus du retour et il va prendre une nuit d'hôtel dans un des hôtels de la ville et il commence à entendre des gens qui vont essayer de rentrer, qui rentrent dans l'hôtel et qui vont essayer d'entrer chez lui. Et en plus, toute la journée, les gens qui voyaient dans la ville, ils étaient un peu bizarres, ils avaient des yeux globuleux. C'était assez particulier et c'est en deux tomes, bien bien chouette. C'est l'une de mes histoires préférées de Lovecraft. Et voilà.
2: Eh ben merci Benjamin, voici qui conclut notre émission du jour. Je fais des petites dédicaces à Mathéo qui n'a pas pu venir parce qu'il était malade et à Talia qui nous a écouté tout au long.

0: de cette émission. Merci à vous tous. Au revoir.
1: Au revoir.
2: Au revoir.
3: Au revoir.
4: Mangacha. 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

0: Eh bien, bonjour à tous. Vous êtes en direct sur Radio Déclic pour l'émission Cache-Cache Micro. Et aujourd'hui, c'est l'émission du vendredi Coucou Magazine, présentée par...
1: Sana. Bonjour à tous. Nous sommes la classe de CM1 Pierre et Marie Curie et à Toul.
2: C'est parti pour le Cache-Cache Micro tout de suite. L'éphéméride avec Ciara et Louis, c'est à vous.
3: Bonjour à tous, nous sommes le 2 octobre 2026, c'est l'an Saint-Léger.
4: C'est aussi la fête nationale en Guinée.
5: C'est où ça la Guinée?
4: C'est en Afrique.
5: Aujourd'hui, nous sommes le 275e jour de l'année.
4: Waouh, déjà, ça fait beaucoup quand même.
5: En ce moment, je dors super mal.
4: Ah bon, pourquoi?
5: C'est la pleine lune.
4: Ah oui, j'ai vu des loups-garous.
5: Le soleil se couche à 7h et se couche à 19h.
4: Vive l'automne!
1: Merci. Maintenant, il y a l'actualité avec Asma et Célia. Que se passe-t-il?

0: Bonjour à tous. Cette semaine, le pape Léon XIV qui a arrivé à Metz lundi pour sa dernière étape de sa visite. Vive les bouchons! Il fallait prévoir du temps pour se déplacer.
1: T'en fais du monde!
0: Tu savais qu'il y avait... Quoi? Il y a eu 800 000 personnes? C'est énorme!
1: Tu connais Céline Dion?
0: Mais oui, c'est une chanteuse très très connue.
1: Eh bien, elle chante... Elle chante demain d'ailleurs. Les gens se sont arrachés les places des mains. Les reventes pouvaient aller jusqu'à 1100 euros.
0: 1100 euros? Mais c'est trop cher!
2: Merci. Maintenant, nous avons la météo avec Éline et Célia. Il fait quel temps?
3: Est-ce qu'il pleut?
4: Ou est-ce qu'il fait pas beau? Écoutons la météo!
5: Eh ben là, je crois qu'il va pleuvoir.
6: Ah bon?
4: Et pourquoi?
5: Mais parce que tu chantes comme une patate.
4: Oh, c'est gentil.
7: Bonjour à tous. Samedi, il fera entre 13 et 22 degrés. Et dimanche, il fera entre 13 et 21 degrés. Et vendredi, il fera 21 et 11 degrés. Et lundi, il fera entre 11 et 21 degrés. Vous avez de la chance, il fera pas chaud.
0: Le matin, n'oubliez pas votre bulle, il va faire frais. Dans le nord, il fera entre 12 et 22 degrés. Attention, il aura un peu de vent. 15 mètres. C'est demain automne.
8: Merci. Alors, nous allons accueillir Camille et Doumé pour la
2: sortie pour le week-end.
9: Bonjour à tous. Le samedi 3 octobre, si vous ne savez pas quoi faire, rendez-vous à la flotte de la soupe, 14h à l'hôtel de ville.
10: J'adore la soupe. Allons voter pour notre soupe préférée. En plus, l'entrée est gratuite.
9: Et le matin, je peux faire quoi?
10: Bah, on peut aller au marché campagnard dans le centre-ville.
9: Et le dimanche, rendez-vous pour visiter le fort. À Villers-le-Sec, il y a même un tir avec un canon.
10: C'est 10 euros pour un adulte et 5 pour un enfant. Rendez-vous à la Laterine Nord, 7 rue du 26e régiment. Je suis trop contente, on ne va pas s'ennuyer.
9: Amusons-nous, waouh!
2: Maintenant, c'est au tour de Chilio et Asma qui vont nous lire un livre.
11: Bonjour à tous, êtes-vous prêts pour une enquête? C'est notre projet de classe. Asma et moi allons vous lire. Enquête, le téléphone disparu. Après l'entraînement de basket, les joueurs quittent peu à peu le gymnase pour rejoindre les vestiaires. Quelques minutes plus tard, Nathan revient courant vers le terrain, complètement paniqué. « Mon téléphone a disparu !» Le coach demande immédiatement à tout le monde de rester sur place. Trois joueurs sont sortis du terrain pendant l'entraînement. Sacha, James et Sohan. Le coach les interroge un par un.
10: Sacha croise les bras, répond excédé. « Vas-y, c'est toujours moi qu'on accuse. J'ai déjà un téléphone. Pourquoi je volerais le sien ?» Depuis le banc, Lucas commente. « Ouais, enfin, ton vieux modèle n'a rien à voir avec celui trop stylé de Nathan. » Sacha lui lance un regard noir.
11: Le coach se tourne alors vers James. « Et toi, franchement, ça ne me servirait à rien de lui voler son téléphone. Nathan a changé son code ce matin. Personne ne peut le déverrouiller maintenant. » Les cas se redressent aussitôt. « Attends, comment tu sais qu'il a changé son code ?»« J'ai entendu Nathan en parler. » Nathan secoue la tête négativement. Les sourcils froncés.
10: Le coach interroge enfin Sohan, surtout qu'il le cache toujours dans ses chaussettes pendant les entraînements. Nathan écarquille les yeux. « Quoi? Comment tu sais ça ?»« Ben, je suis juste à côté de toi dans les vestiaires. »« Ok, mais de toute façon, je ne le cache plus là depuis des semaines. »
11: Le coach croise les bras. « Je crois que l'un d'entre vous n'est pas très honnête. » »« Alors, c'est qui ?»«
10: Je pense que c'est James. »
11: Pourquoi ?»«
10: Parce que comment il sait qu'il a changé son code ?»«
11: Ah oui, c'est vrai ça. » »«
10: Au revoir. » »«
11: À bientôt. »
2: Merci, cette histoire était trop rigolote. Maintenant, c'est au tour de Ryan pour le sport.

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1: vive le sport.
2: Salut tout le monde, ici Ryan. Je vais vous parler du sport. En ce moment, à ne pas louper à partir de demain, les championnats du monde de J2 2026 à Bakou. Le J2, c'est un sport de combat qu'on peut commencer dès l'âge de 5 ans. Teddy Riner est un grand judoka, mais il ne sera pas présent car il est blessé à l'épaule. Quel dommage. Mais 642 athlètes seront là. On peut regarder sur J2 TV, Twitch ou encore YouTube. À bientôt.
3: Merci à vous. Maintenant, il y a Camille et Sierra pour les 5 questions.
4: Cinq questions.
5: Mais à qui?
6: 5 questions pour notre invité du jour.

0: te poser 5 questions.
1: Avant d'être un chevalier, on est un...
0: Ah, ça me revient. Un sécuyer. Non, un técuyer.
1: Mais non, un écuyer, banane.
0: Mais non, je ne suis pas une banane. Comment s'appelle le monsieur qui vit dans un château?
1: Un seigneurie?
0: Non, essaye encore.
1: Je ne sais pas.
0: C'est un seigneur, tête de mule.
1: Comment s'appelle là où les paysans font cuire leur nourriture?
0: Un four banal.
1: Oui, au moins une question de juste.
0: Est-ce que tu aimes le plan de travail?
1: Oui, j'aime, même, j'adore.
0: Est-ce que tu aimes Louis?
1: Oui.
2: À bientôt.
1: Au revoir.
3: Merci à vous et à bientôt sur le Cache-Cache Micro.
4: Bien, merci à tous les enfants de CM1, je crois que c'est le niveau CM1,
1: oui.
4: De Pierre et Marie Curie, que nous retrouverons la semaine prochaine avec un autre groupe. Et en attendant, vous pourrez réécouter ce Coucou Magazine à partir de ce soir en rediffusion et dès demain. Au revoir à tous.

0: on y va. 3, 4.
1: Papa.
0: Oui.
1: Papa.
0: Attends, attends, j'enregistre là. Attends.
1: Papa.
0: Laisse-moi deux petites minutes.
1: Hein. Papa.
0: Ça peut être simple.

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Bonjour à toutes, bonjour à tous, bienvenue en musique pour ce qui est le 102e rendez-vous d'Impression Jazz sur Radio Déclic, une émission durant laquelle je vous proposerai de découvrir différents albums qui viennent de voir le jour ou qui sortiront très prochainement. Alors j'ai composé un programme que je qualifierais d'assez aérien dans l'ensemble, avec des esthétiques différentes d'un disque à l'autre bien sûr, mais c'est l'un des aspects du jazz d'aujourd'hui, avec parfois des influences classiques et ailleurs des liens avec le monde du cinéma. Alors je ne vous en dis pas plus, vous découvrirez tout cela au fur et à mesure. Et puis je me suis dit qu'il serait bon de partager un peu de douceur pendant une heure, parce qu'il me semble que nous en avons toutes et tous besoin. L'actualité est suffisamment chargée pour que nous puissions nous accorder une petite respiration musicale.

Et nous allons commencer cette émission avec un chanteur américain. Alors ceci vient nous rappeler que de bien belles choses peuvent encore nous provenir des États-Unis, malgré leur président. Alors ce chanteur a pour nom Justin Hicks et il vient de publier chez Jamming Colors, le label de notre amie Stéphanie Calambert-Washington, que je salue bien amicalement. Nous a fait parvenir ce très beau disque qui mêle harmonieusement jazz, soul, folk, pop et rhythm and blues. Alors ce disque dont les sources d'inspiration sont entre autres Marvin Gaye, Roberta Flack, James Taylor ou Jeff Buckley a pour titre Man of Style, ce qui lui convient parfaitement du fait de l'élégance de son répertoire et la finesse de sa réalisation. C'est un beau voyage qui est porté par une certaine tendresse et un climat en apesanteur, et dans ce disque, Justin Hicks affirme chanter, je le cite, pour communiquer, créer des liens, découvrir, prier, aimer et imaginer. Alors finalement, on ne peut qu'être d'accord avec cette déclaration d'intention généreuse, parce que Man of Style, un homme stylé, c'est une invitation poétique dans un monde qui ne l'est plus du tout, et Justin Hicks n'est pas par ailleurs pas un adepte de la performance vocale. Son travail consiste avant tout à chercher à engager une relation sincère et profonde avec l'auditeur. Et je peux en témoigner pour la bonne et simple raison que j'ai été séduit par cet album dès la première écoute. C'était à la fin du mois de juin, alors il était normal que je vous propose de le découvrir aujourd'hui. Justin Hicks est entouré d'Alexis Marcello au piano, Chris Bruce à la guitare, Abraham Rounds aux percussions, avec le renfort des voix de Jade Hicks et Kenita Miller Hicks. Une affaire de famille, donc. On va écouter une composition fort connue, signée Pharoah Sanders, The Creator Has a Master Plan, qui devient ici Creator Plan Upstairs, et c'est l'occasion pour Justin Hicks de lui adjoindre quelques paroles supplémentaires. On écoute Justin Hicks.

Après cet élégant soul jazz signé de l'américain Justin Hicks, restons dans un climat doux avec le nouveau disque d'un saxophoniste que nous connaissons bien par ici, Hugo Diaz, ne serait-ce que parce qu'il a été deux fois finaliste du tremplin Nancy Jazz Up et que le premier disque de son quartet Confluence avait permis de confirmer toutes les qualités qu'on avait pu repérer chez lui. Alors Hugo Diaz revient avec un deuxième disque, Home to Home, et en même temps avec une nouvelle formation.

mêle là aussi jazz, pop, mais aussi chant traditionnel, musique celte ou nordique. Ce qu'on avait pu découvrir en 2023 avec Rewind, un disque enregistré dans le cadre de son groupe Eliavir. Vous noterez au passage que ce nom n'est autre que celui de Rivaille à l'envers. Alors, Lou Rivaille met cette fois son talent au service de l'univers d'Hugo Diaz, qui offre ici une vision encore plus intimiste de sa musique, avec un dialogue presque introspectif entre la voix et le saxophone soprano. Hugo Diaz définit Home to Home comme un disque sur les racines, l'émancipation et le mouvement intérieur. Alors les deux chants, ceux de la voix et du saxophone, reçoivent pour l'occasion le soutien de trois autres musiciens qu'il est important de citer. Il y a Julia Richard à la basse et au chant, Nathan Mollet au piano et au clavier, ainsi qu'Élie Martin Charrière à la batterie, musicien que nous connaissons bien par ici. Home to Home sort cette semaine sur le label L'Horizon Violet. On va découvrir tout ce petit monde avec une composition intitulée Drawn Memory qu'on pourra traduire par mémoire dessinée. Je l'ai choisie parce qu'elle est une belle illustration de cette union entre la voix de Lou Rivaille et le saxophone soprano d'Hugo Diaz.

Superbe travail de Lou Rivail et de sa voix mêlée au saxophone soprano d'Hugo Diaz dans le nouveau disque de ce dernier, Home to Home. Alors j'ai déjà eu l'occasion d'évoquer le guitariste honduro-suisse Louis Matoute à plusieurs reprises, et pas seulement lorsqu'il a publié différents disques, mais aussi après son beau concert lors de l'édition 2024 de Nancy Jazz Pulsation. C'était en première partie du duo composé de Baptiste Trottignon et Arthur Teboul. Alors après alors Folklore en 2022, et Small Variations from the Previous Days en 2024, puis Dolce Vita au début de cette année, Louis Matoute revient avec The World is Stable Now. Alors un titre qui fait un peu figure d'antiphrase de nos jours, le monde est stable désormais. Alors il faut dire que ce titre renvoie à une citation de Brave New World, le roman dystopique d'Aldous Huxley. Et je précise au passage que les titres des 10 compositions de ce disque sont inspirés par la lecture des villes invisibles d'Italo Calvino. Alors côté musique elle-même, Louis Matoute laisse de côté ses origines qui sont donc aussi honduriennes comme je le précisais, en proposant un disque qui tranche assez nettement sur ses prédécesseurs, avec un travail important effectué sur la recherche de textures sonores. Alors c'est vraiment un disque de climat, pas si éloigné de la musique ambiante, une musique des grands espaces façonnée, alors ceci pour son aspect technique, à l'aide d'un vieux magnétophone à bande avant d'être enregistré sur cassette et d'être enfin chargé dans le logiciel Pro Tools. Voilà, vous savez tout ou presque. Mais surtout, la guitare de Louis Matoute est ici un véritable instrument de modelage, bien avant d'être celle du guitar hero à l'ancienne. Bon, ici, il n'y a pas de grande chevauchée, ni de déluge de notes, c'est même le contraire, le temps semble presque s'arrêter, c'est un peu comme si on contemplait de grands paysages. Et pour cette belle réalisation, Louis Matoute a pu compter sur les talents d'Andrew Odiger au clavier, Robin Giraud à la basse, il est également l'ingénieur du son, et du percussionniste Valentin Lichty. The World is Stable Now sortira le 16 octobre sur le label Cheptel Records. En voici un extrait qui a pour titre Outre-mer, Louis Matoute.

D'un guitariste à l'autre, après Louis Matute et son disque The World is Stable Now, voici maintenant l'Italien Federico Casagrande qui sort un nouveau disque. Alors après l'étonnant Looping Mont Blanc dont je vous avais parlé au moment de sa sortie, il a publié à la mi-septembre sur son label Sound Fede un disque aux allures de Western Gentle Riders. Alors, après donc avoir exploré en musique son tour du Mont Blanc, Federico Casagrande nous offre une nouvelle belle balade au beau milieu des forêts cette fois, des plaines, bref de tous ces grands espaces américains un peu mythiques. Et comme il est dit dans la note d'intention du disque, les Gentle Riders ne sont pas des cowboys mais bien des voyageurs d'aujourd'hui, celles et ceux qui, pour qui le voyage intérieur compte autant que les paysages qui se dessinent. Ce disque parle de cette part de nous qui continue de chercher des horizons. Alors on voyage ici entre jazz, folk music, musique de film, presque country par moment, dans une succession de mélodies en pleine lumière, et il faut bien l'admettre, ce périple est particulièrement agréable. Et puis il vient nous rappeler une fois encore l'immense talent d'un guitariste de 45 ans qui compte une vingtaine d'albums à son actif et qui a eu l'occasion de travailler par le passé avec des grands comme Enrico Pieranunzi, Steve Swallow, Francesco Berzatti ou encore Vincent Perani. Pour Gentle Riders, il s'est entouré d'Étienne Renard à la contrebasse et de Stéphane Atzuer à la batterie. Et je pense que vous serez sensible à la luminosité de cette musique. Voici une composition qui a pour titre « Take me away with you »,« Emmène-moi avec toi ». Federico Casagrande pour Impression Jazz.

C'était les Gentle Riders du guitariste Federico Casagrande. Une bien belle promenade en compagnie de ses doux cavaliers. Alors, en ce début du mois d'octobre, qui dit jazz du côté de Nancy et des environs dit Nancy Jazz Pulsation, évidemment. Une édition 2026 placée une fois encore sous le signe de la transition, dans la mesure où l'équipe du festival, en l'absence d'un directeur ou d'une directrice, a délégué sa programmation à Pierre Poli, qui a composé un menu varié entre jazz, rap, rock, électro, chanson. Tout cela à découvrir comme chaque année dans les différents lieux de NJP, le chapiteau de la Pépinière, bien sûr, la salle Poirel, l'autre canal, l'opéra et le théâtre de la Manufacture, sans oublier les apéros jazz en fin d'après-midi dans les différents bars de la ville, et sans oublier non plus le rendez-vous incontournable qui est Pépinière en fête le dimanche 11 octobre après-midi au parc de la Pépinière, évidemment. Alors pour ce qui est du jazz proprement dit, on peut considérer que le millésime 2026 est plutôt sage, hein. Je crois que ce ne sera pas l'année des grandes découvertes, mais plutôt celle d'une programmation permettant de retrouver quelques valeurs sûres de la scène internationale et hexagonale. Alors je pense en particulier au contrebassiste américain Christian McBride, le mercredi 7 octobre, salle Poirel, ou encore à l'accordéoniste Vincent Perani et son Living Being, au sein duquel on retrouvera avec grand plaisir Émile Parisien. Ce sera le samedi 10, toujours salle Poirel. Côté chapiteau de la Pépinière, et je parle là toujours d'une programmation plutôt jazz, hein, il faudra prêter attention à la soirée du vendredi 16 avec la saxophoniste américaine Lakecia Benjamin. Ce devrait être un beau moment, soirée durant laquelle vous pourrez également écouter la chanteuse Sheila Sue. Alors pour le reste, quelques belles soirées sont attendues au Théâtre de la Manufacture. Là, c'est plutôt la deuxième semaine. Il y aura la chanteuse Célia Kameni le 14 octobre, le duo composé d'Hérel Besson et Lionel Suarez le 16, et un autre duo, celui composé du saxophoniste Samy Thiebaud et de la pianiste Émilie Aridon-Kosielek, qui rendront hommage au groupe Weather Report et que nous avons écouté dans la précédente émission. Et puis, une affiche vraiment inédite, le 15 octobre, avec le pianiste sud-africain Ndudouzo Makatini. Alors tout cela, billetterie comprise, est à retrouver sur le site du festival, hein, nancyjazzpulsation.com. Et puisque je vous parlais de découverte, eh bien, on va écouter ce pianiste, Ndudouzo Makatini, qui a sorti au mois de juin chez Blue Note un album intitulé The Myth We Choose. Et j'ai choisi pour titre un extrait qui s'appelle Unembeza. On écoute Ndudouzo Makatini.

Le pianiste, qui est aussi chanteur parfois, je le précise, Ndudozo Makatini, qui sera le jeudi 15 octobre au Théâtre de la Manufacture, dans le cadre de l'édition 2026 de Nancy Jazz Pulsation. Passons maintenant, si j'ose dire, de l'Afrique du Sud au Japon, avec le nouveau disque en trio du pianiste Sébastien Pindestre, qui nous invite à découvrir le monde de Kurosawa, qui sort le 9 octobre sur son label La Fabrique à Son. Alors ça faisait une bonne dizaine d'années que ce trio, où l'on retrouve le contrebassiste Jean-Claude Olexiak et le batteur Antoine Paganotti, n'avait pas donné de ses nouvelles. La dernière fois, c'était en 2016 avec le disque Album Paris. Et cette fois, Sébastien Pindestre et ses petits camarades nous invitent à découvrir sous de nouvelles couleurs, celle du jazz bien sûr, les musiques des films du réalisateur japonais Akira Kurosawa, alors tels que Kagemusha, Rashomon, Les Sept Samouraïs, Ikiru ou encore Ran, des musiques signées de différents compositeurs qu'on ne connaît pas forcément très bien par ici, Fumio Ayasaka, Masaru Sato, Shinichiro Ikebe ou Toru Takemitsu. Alors le trio de Sébastien Pindestre s'empare de ce répertoire avec une véritable jubilation. Il raconte cette longue histoire avec un jazz plein de vivacité, et il prend un évident plaisir à dérouler le fil de tous ces scénarios qui couvrent, il faut le rappeler, un demi-siècle de cinéma. Alors, bien sûr, il fallait rester humble et ne pas se laisser écraser par l'ampleur de la tâche, mais soyons rassurés, le pari est réussi parce que cette musique est habitée d'émotions débordantes de vie et d'humanité. Elle peut aussi prendre du plaisir en jouant avec les dialogues qu'elle s'amuse parfois à faire rebondir sur les notes. Alors avec ce disque, le trio de Sébastien Pindestre écrit ce qu'on pourrait qualifier de chronique amoureuse qui donne envie, au-delà de la musique, de se replonger dans le cinéma de ce géant qui est Akira Kurosawa. Et au passage, je remercie Sébastien qui m'a fait le plaisir et l'honneur de me confier l'écriture des notes de la pochette de ce nouveau disque, dont nous allons sans plus attendre écouter un extrait avec la musique du film Kagemusha. Sébastien Pindestre au piano, Jean-Claude Olexiak à la contrebasse et Antoine Paganotti à la batterie. Entrons dans le monde de Kurosawa.

Voilà, c'était le monde de Kurosawa selon le pianiste Sébastien Pindestre et son trio. Alors, je ne sais pas si vous vous rappelez la précédente émission, mais je l'avais commencé par le nouveau disque de la saxophoniste Elisa Cadbero, Solaxis, un album où elle est entourée de quatre femmes saxophonistes, parmi lesquelles Camille Motion. Eh bien, cette même Camille Motion figure en très bonne place dans le Nefertiti Quartet de la pianiste Delphine Do, alors une musicienne dont j'ai déjà eu l'occasion de vous parler ici, notamment lorsqu'elle avait publié son disque en solo, Prepare for Dowland, autour des musiques du compositeur anglais John Dowland, ou encore à l'occasion du disque The Other Side of Water en duo avec le saxophoniste Julien Soro. Alors, Delphine Do vit depuis 2 ans environ du côté de Bar-le-Duc et c'est une musicienne particulièrement créative que j'avais également évoquée à l'occasion du dernier Marly Jazz Festival, puisque la pianiste a intégré East Aces, le quartet emmené par notre amie la bassiste Claire Chucky Jack, une formation qui devrait sortir, je crois, un nouveau disque l'an prochain. Ça pourrait être l'occasion d'inviter Claire et Delphine pour qu'elles viennent nous en parler. Alors Delphine Do, Camille Motion, mais aussi Pedro Ivo Ferreira à la contrebasse et Pierre Demange à la batterie, ce sont les musiciens qui composent ce Nefertiti Quartet, dont le nom provient d'une composition de Wayne Shorter au temps de sa collaboration au sein du quintet de Miles Davis. Wayne Shorter, dont la démarche expérimentale, notamment celle de son ultime quartet, est une source d'inspiration essentielle pour Delphine Do et ses partenaires. Alors le groupe vient de publier son 5e album, Maze in Köln, qui voit pour la première fois les 4 musiciens participer à l'écriture du répertoire. Maze, cela signifie labyrinthe en anglais, et Köln parce que le disque a été enregistré live dans la ville de Cologne en Allemagne, et parce que selon les musiciens, je les cite, le contexte du concert permet de se dépasser musicalement par rapport au cadre du studio. Alors le labyrinthe fait écho au processus de composition de Delphine Do, qui travaille à partir de dessins en imaginant différents chemins, et il se trouve que certains de ses dessins peuvent prendre la forme d'un labyrinthe qu'elle retranscrit ensuite en musique. C'est aussi le symbole de l'identité du groupe, qui accorde une large place à l'improvisation qui est pour Nefertiti une forme de composition. On va découvrir l'univers de ce beau jazz libre avec une composition intitulée Kangaroo, le Nefertiti Quartet.

Voilà, nous allons nous quitter bientôt avec la musique du Nefertiti Quartet, emmenée par la pianiste Delphine Do et sa complice saxophoniste Camille Motion. Alors le disque s'appelle Maze in Köln, il est sorti chez Bertolt Records le 25 septembre et je vous le recommande vivement, c'est l'un de mes coups de cœur de cette rentrée et je trouve que son ambiance n'est pas si éloignée de celle du quartet d'Émile Parisien. Un grand merci à Élise qui assurait la technique aujourd'hui, c'est la deuxième fois que nous travaillons ensemble puisqu'elle était à mes côtés le 25 juin dernier lors de l'émission spéciale des 40 ans de Radio Déclic en direct et en public et sous une chaleur torride. Merci donc à toi Élise, je crois que la température était plus supportable aujourd'hui dans le studio. Merci également à Isabelle qui veut bien assurer la promotion de ses impressions jazz sur les réseaux sociaux. Je suis certain qu'elle trouvera une fois encore une petite photo dont elle a le secret. Quant à nous, eh bien, nous nous retrouverons très vite pour une nouvelle émission consacrée à l'actualité du disque. Il faut dire qu'il en sort énormément et que les choix sont parfois cruels. D'ici là, portez-vous bien, faites le plein de musique, de toutes les musiques, peut-être à Nancy Jazz Pulsation, car les concerts sont nombreux. À bientôt, au revoir.

0: Et Amnesty International.
1: Bonjour à toutes et à tous, bienvenue sur Radio Déclic si vous nous rejoignez. Nous sommes partis pour une nouvelle émission de la chronique de l'antiracisme au quotidien. C'est parti pour une heure ensemble, une heure d'émission. Avec moi autour de la table, on a Jean-François. Bonjour Jean-François.
2: Bonjour tout le monde.
1: Jean-François, donc du MRAP, Mouvement contre le racisme et pour l'amitié entre les peuples. Nous avons également Odile. Bonjour Odile.
3: Bonjour, bonjour.
1: Odile, représentante qui vient pour Amnesty International, groupe de Toul.
3: Groupe de Toul, voilà.
1: Exactement. Et avec moi, eh ben, nous avons également Joséphine et Mathieu. Bonjour à vous.
4: Bonjour. Bonjour.
1: Bon, tout le monde va bien ?
3: Oui.
5: Ça va.
1: Donc comme je disais, on est parti pour une heure d'émission. Je rappelle le programme rapidement à nos auditrices, nos auditeurs. On commence par les actualités de Jean-François, sélectionnées par Jean-François. Ensuite, on parle des actualités et des combats d'Amnesty International par Odile. Et on terminera notre émission sur notre discussion, et notamment une discussion sur l'intégration. On commence tout de suite avec les actualités.
6: Actualité.
1: Alors Jean-François, je crois que tu m'as dit que tu avais deux actualités marquantes aujourd'hui.
2: Oui, j'ai sélectionné deux actualités, une horrible et à peine croyable, et une autre par contre positive et intéressante, et de fond.
1: Alors on commence par la bonne ou la mauvaise ?
2: Oh, on va commencer par la mauvaise. Je dis qu'elle est à peine croyable. Pendant la Coupe du Monde de football, il y a une sénatrice, pas n'importe qui, une sénatrice du Paraguay, une certaine Céleste Amaria, qui s'est emportée contre Mbappé. Qui donne Mbappé. Oui, mais je vous lis sa déclaration. Cet abruti n'a même pas appris à écrire. Au lieu de téter le lait maternel, il tétait des noix de coco. Les êtres les plus instruits qu'il ait jamais entendus étaient des chimpanzés. On a de la peine à y croire.
3: C'est pas un problème de traduction.
2: Non, parce que bon,
1: j'ai pas mal suivi cette histoire et j'en croyais pas mes yeux, mes oreilles.
2: On croit que c'est une fake news, mais non, parce que le gouvernement du Paraguay a présenté ses excuses. Elle a été, je crois, suspendue un certain temps. Enfin, alors. Voilà, c'est ce qui est incroyable, c'est qu'à notre époque, on puisse faire des déclarations qui, à la limite, au 19e siècle, pouvaient avoir cours. Mais continuer à dire que un noir tête les noix de coco et que...
1: c'est ça. Quand j'ai vu tout ça, je l'ai pas entendu le dire, mais je l'ai vu sur les réseaux sociaux et tout. Mais quand j'ai vu tout ça, ça m'a fait penser au, quand il y avait, c'était quoi, les expositions coloniales et tout,
2: voilà.
1: avec les noirs qui étaient exposés, etc. Je me suis dit, mais on retourne dans les années là, quoi. C'est un truc de fou.
2: C'est ce que je disais, qu'au 19e siècle, il y a eu cette espèce de racisme vraiment élémentaire. D'accord, mais que actuellement, et puis pas un abruti bourré au café du coin, une sénatrice. Donc voilà, c'est...
1: Et pour la suite de l'histoire, Kylian Mbappé lui a répondu sur les réseaux sociaux.
2: Je crois qu'il y a des plaintes en cours.
1: Alors oui, certainement, voilà. Je pense que même la Fédération Française
2: a dû porter plainte. Il y a des plaintes en cours, et puis encore une fois, les autorités paraguayennes, tout ça,
1: se sont
2: excusées, etc.
1: Kylian a répondu de manière assez sobre et assez classe sur les réseaux sociaux. Enfin, je trouve qu'il a bien géré l'affaire et bien géré sa communication là-dessus. Mais derrière, il me semble même qu'elle en a rajouté des couches encore, je crois.
4: Pour au final dire qu'elle s'était fait pirater. Hein.
3: Sans ah oui,
1: elle a utilisé cette excuse à un moment donné, mais elle a changé, je crois, après de...
3: Ah, c'était l'IA, en fait.
4: Ouais, non, mais ça y est, c'est bon.
2: Oui, non, mais
3: si
2: ça...
3: c'était pas, si c'était unique, voilà, on en ferait, mais...
4: Là, c'était plusieurs fois.
1: Ça... Ouais, non, elle persiste.
2: Non, non, mais ça prouve que même les formes les plus primitives du racisme continuent à perdurer, à s'insinuer... un peu dans des propos.
1: Ouais, et puis quand ça touche, enfin quand ça arrive sur des personnes médiatiques comme ça, c'est,
2: oui, ça.
1: Ça fait un drôle d'effet, quoi. Ça fait un drôle d'effet. Oui. Comme tu dis, c'est pas un mec bourré dans la rue qui et encore, ce serait grave quand même, mais au moins ça ferait certainement moins parler ou quoi. Mais là, c'est quand même encore une fois une sénatrice.
2: Ouais.
1: C'est hallucinant.
2: Bon, alors, okay. Par contre...
1: Et la bonne nouvelle, alors ?
2: Eh bien, abordons un sujet beaucoup plus sérieux. Il y a depuis très très longtemps un problème avec un héritage du colonialisme qui est la présence dans les musées européens d'une quantité d'œuvres d'art ou d'œuvres culturelles pillées dans... les pays du monde, hein, Afrique, Océanie, etc. Et depuis très longtemps, il y a une revendication, enfin en tout cas depuis les indépendances des années 60, une revendication de dire mais ces œuvres-là, elles devraient être chez nous, dans leur pays d'origine, dans leur...
3: Restituées.
2: Restituées, c'est ce qu'on appelle la question des restitutions. C'est un peu un serpent de mer qui n'était pas traité. Alors, à la fois, je pense, pour des raisons idéologiques, parce que les pays qui les ont acquises, alors acquises entre guillemets, on va y revenir, ne souhaitent pas s'en séparer. C'est un trésor culturel. Et puis, avec un point d'appui juridique très fort... c'est que les œuvres des musées sont impossibles à céder. Un musée, heureusement d'ailleurs, n'a pas le droit de se séparer, ni de vendre, ou de donner, de se séparer des œuvres. Elles sont acquises à l'État et elles sont incessibles, impossibles à restituer, ou à vendre, ou à quitter le musée. Alors, fort de cet argument, rien de bougé. Le point de rupture, ça a été en 2017, avec l'arrivée de Macron, et qui a tenu un discours qui est célèbre, qui est un point de référence, le discours de Ouagadougou, où il a reconnu que les peuples avaient le droit de retrouver leurs œuvres. Déclaration de principe qui marque une vraie rupture. Il a d'ailleurs commandé un rapport à deux scientifiques, une française du CNRS,

0: une loi du Parlement pouvait adopter que tel objet était cessible, pouvait quitter les musées français. Alors il y en a eu 3 ou 4. Le plus célèbre, c'est au Bénin, des éléments d'un palais royal qui avait été pillé au 19e siècle. Et il y a 26 œuvres de ce palais qui, grâce à une loi, sont retournées au Bénin. On vient d'en parler assez récemment. Il y a également en Côte d'Ivoire un objet qu'on appelle le tambour parleur. C'est un gros tambour qui servait à communiquer, qui est une très belle pièce, qui a également été rendu à la Côte d'Ivoire. Et puis il y a eu également, je crois, un sabre historique rendu au Sénégal. Enfin, et bref, une fois de temps en temps, il y avait une loi spécifique qui permettait de restituer un objet. Et alors, j'en parle parce que c'est d'actualité. Au mois de mai, il y a enfin eu une loi globale qui autorise les restitutions.
1: De plusieurs objets.
0: Officialise que la France peut restituer des objets à des pays qui en font la demande. Globalement.
1: Ok.
0: Et non plus au coup par coup. Ça c'est vraiment une rupture historique majeure. Alors ça sera pas simple, hein, parce qu'il y a quand même d'énormes conditions. Quels objets? On ne sait pas combien la France possède d'objets extérieur dans les collections. On ne sait pas, parce que dans tous les musées et dans les réserves, pas toujours répertoriées, il y a des objets qui ont été donnés par tel ou tel officier ou tel explorateur, ou on ne sait même pas toujours comment ils sont arrivés.
1: Ouais, voilà.
0: Et il y a une chercheuse qui a essayé de faire un recensement. Elle a quand même trouvé, tenez-vous bien, 150 000 objets, c'est une estimation,
1: ouais,
0: qui seraient d'origine étrangère et qui seraient dans les réserves des musées. Dans les réserves ou exposés, en particulier, il y a le cas du fameux musée du Quai Branly, musée Chirac, qui à lui seul en possède plusieurs dizaines de milliers. Donc, ah oui, une petite partie est exposée, mais c'est...
1: Mais il y en a plein dans la réserve.
0: Il y en a plein dans les réserves, donc il faudrait déjà recenser les objets. Savoir d'où ils viennent. Parce que c'est pas... Faut une expertise qui n'est pas toujours facile. Et puis alors, la loi dit qu'on peut restituer les objets acquis de façon illicite. Qu'est-ce que ça veut dire illicite?
1: Voilà, ça aussi, c'est encore une autre condition compliquée.
0: Et d'abord, on ne sait pas toujours comment ils sont arrivés là. Il y en a qui sont clairement répertoriés par des pillages, comme le fameux palais du Bénin. On sait à quelle date l'armée française a pillé le palais. Mais il y a des explorateurs, il y a des ethnologues, des missionnaires qui, dans un village, une belle statue, tiens, tu me la donnes. Pas tout. Alors, qu'est-ce qu'on appelle illicite? Parce que des fois, ça a été des achats, des trocs qui maintenant nous paraîtraient complètement... Tiens, je te donne 2 outils, et puis tu me donnes la statue, là. C'est pour ça qu'il y aurait... Alors, il faut que l'État en question demande un objet, donc qu'il sache qu'il existe, qu'il justifie sa demande en disant, voilà, ça fait partie de ma culture, c'est important pour nous de le récupérer. Derrière, il y aura 2 commissions scientifiques qui examineront la demande et qui donneront un avis. Et ensuite, le gouvernement fera, le ministère de la Culture fera un décret autorisant le départ de tel ou tel objet. Mais tout ça n'est pas simple.
1: Mais voilà, j'allais dire. Donc en résumé, on n'est pas prêt de rendre toutes ces œuvres
0: non.
1: à l'étranger.
0: Mais voilà.
1: Mais au moins, ça le mérite d'être là. Cette loi, le mérite d'être là.
0: Voilà. Ouais. Il y aura aussi la question de leur conservation, parce que il faut que le pays d'accueil ait une structure.

0: Muséal, oui. Capable de l'accueillir, de le protéger, de l'exploiter culturellement, etc. C'est pas le tout de le mettre dans une cave
1: à Bamako. On peut espérer que s'ils font la demande, c'est qu'ils ont les moyens derrière de
0: l'accueillir. Ben, par exemple, pour le trésor du Bénin, ça n'a pas été simple. Hein. Il a été plusieurs années dans le sous-sol de la présidence, en attendant qu'on construise un musée pour l'exposer en sécurité. Donc, voilà. Donc, ça sera très long, mais du point de vue idéologique, je pense qu'on tourne une page du colonialisme. Le mépris qui a eu lieu pendant toute la période coloniale, où on ramassait des objets curieux, bizarres, au mieux on les trouvait beaux, au pire on les trouvait
2: exotiques,
0: bizarres, c'est des œuvres de sauvages. Maintenant on reconnaît que ce sont des vraies œuvres culturelles et qu'elles appartiennent théoriquement et de droit au pays qui les a produites.
1: Pas à nous.
0: Pas à nous.
1: Ok. Je voulais rebondir sur ce sujet justement de restitution d'œuvres d'art africaines. J'ai vu passer une info il y a pas si longtemps sur un jeu vidéo développé par un studio sud-africain qui justement aborde ce sujet. Ça s'appelle Relooted. En gros, ça veut dire repiller en anglais. Et en gros, on incarne une personne qui va voler les œuvres d'art africaines dans les musées français pour les restituer dans un musée en Afrique, je crois au Sénégal, il me semble.
0: Oui, voilà. Une fiction, mais.
1: Mais
0: ça pose le problème.
1: Ça veut quand même dire que le sujet est là.
0: Le sujet est maintenant traité.
1: Et voilà, et qu'il est en traitement et qu'il est même traité. Voilà. Merci beaucoup, Jean-François. On enchaîne tout de suite avec les combats d'Amnesty International.
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1: Alors Odile, que nous as-tu préparé aujourd'hui ?
4: Aujourd'hui, je vais m'inspirer encore une fois de ce que j'ai pu lire dans la revue Chronique, le magazine des droits humains que publie Amnesty International France, et en particulier une rubrique qui s'appelle « La vie du mouvement ». C'était un peu pour illustrer ce que faisaient les adhérents, les bénévoles d'Amnesty en France, dans certains lieux. Voilà, donc ces groupes locaux sont un peu de l'ordre de 200, il y a 240 structures locales, c'est-à-dire des groupes locaux comme nous à Toul par exemple, il y a des antennes jeunes, il y a différentes organisations. Voilà, donc je vous emmène dans différentes villes, tout d'abord au Havre, où nous pouvons retrouver donc dans ses écrits Dominique, qui est membre d'Amnesty et fondateur du collectif Le Havre contre la peine de mort. Avec la Ligue des droits de l'homme, il a obtenu l'autorisation d'installer des panneaux, 25 panneaux, illustrant l'abolition de la peine de mort en France. C'est un lieu symbolique, cette exposition, parce que elle a été installée au tribunal judiciaire du Havre. Dominique, donc ce membre d'Amnesty, organise aussi des projections débats sur le thème donc de la peine de mort, son abolition. Il intervient également auprès de lycéens de seconde, dans ce qu'on appelle l'éducation aux droits humains. Et il explique le terrain, c'est-à-dire les gens, le public, est essentiel, le travail en terrain, est essentiel pour confronter les idées. Par exemple, il constate que la plupart des élèves rejetaient la peine de mort, sauf pour les crimes envers des enfants, des mineurs. Donc il a simplement partagé, il n'est pas là pour dire ce qu'il faut qu'ils pensent. Je n'étais pas là pour leur dire ce qu'il fallait penser, mais pour les inviter à réfléchir, dit-il. Pour lui, ses actions, je le cite de nouveau, ce sont des petits pas, des petites actions. Il y croit, c'est victoire après victoire, même minime, que l'on fait avancer une cause. Voilà son action, il s'est formé grâce à une commission d'Amnesty qui s'appelle Abolition de la peine de mort, Amnesty France. C'est en particulier l'histoire de parents chinois qui ont été forcés à un moment donné, je sais pas redire quand, mais de payer la balle qui a tué leur fils qui avait été accusé d'un forfait. Ça l'avait très choqué et c'est pour ça qu'il s'est lancé dans le militantisme et l'action. Une autre militante havraise, donc Claire, constate que trop d'États utilisent des prétextes pour éliminer des opposants par façon létale. Elle précise « Je respecte la liberté d'expression, c'est pourquoi je milite. La peine de mort, c'est l'antithèse de la parole, c'est le silence définitif. » Voilà ce qui la motive. Hein. Dominique et Claire donc, ont écrit au maire du Havre pour que la ville rejoigne le réseau « Ville pour la vie, ville contre la peine de mort ». C'est un réseau qui a été créé il y a déjà un moment. C'est une mobilisation mondiale créée en 2002. Voilà pour Le Havre. Une autre ville, une autre action menée par des amnistiens, il s'agit d'Annecy. En effet, en début de cette année, cette ville a remis la distinction de citoyenne d'honneur à Narges Mohammadi récemment. Les objectifs de cette reconnaissance, on pourra en parler parce qu'à Toul on a aussi agi dans ce sens, affirmer le soutien d'Amnesty International à Narges, donc cette journaliste iranienne militante contre la peine de mort et le port obligatoire du voile. Donc ses contraintes sont exercées dans son pays et elle est emprisonnée actuellement. Je pense qu'elle connaît là, je ne sais pas de son actualité, mais elle connaissait des problèmes de santé très importants et un empêchement à être soignée, c'est très préoccupant. Donc c'est aussi sensibiliser le public et exercer une pression sur les autorités pour qu'il la libère et qu'elle puisse se soigner. Et libération définitive, parce qu'il est arrivé, je crois qu'elle puisse sortir de sa prison pour être soignée, puis elle y retourne. La remise de la médaille donc à Annecy a fait l'objet d'un moment émouvant dû à la présence de son mari et de son fils, qui sont en France depuis 2012, je crois. Et dans un contexte de répression accrue en Iran, on en entend parler depuis plusieurs mois maintenant. 10 groupes locaux en France sont engagés dans ce que Amnesty appelle une action suivie. C'est un peu le thème, l'expression pour différentes thèses, différents combats. Et pour Narges, il y a une dizaine de groupes qui se mobilisent pour elle, qui créent les pétitions, hein, le combat, le moyen très traditionnel, mais aussi des soutiens à sa famille, à d'autres personnes comme elle emprisonnée. Nous, à Toul, donc, nous avions demandé et obtenu cette distinction de citoyenne d'honneur pour Nonlé, qui est, j'en ai déjà parlé, qui est porte-parole d'une communauté sud-africaine dont les terres sont menacées pour différents projets miniers, autoroutiers, autoritaires peut-être aussi, etc. Nous appartenons au groupe, donc je parlais d'action suivie. Donc il y a un groupe investi sur cette action et c'est avec on communique par mail et on se tient informé un peu de l'évolution de la situation pour cette communauté et pour cette porte-parole qui a été plusieurs fois menacée de mort. Elle est au courant de notre action et elle nous en remercie. Je voulais vous emmener aussi à Cannes. Ah. Hein? Cannes, allez, son cinéma.
1: Allez, avec plaisir. L'appelage, tout ça.
4: Et son groupe local d'Amnesty.
1: Ah, bah oui.
4: Voilà. Le groupe local donc, a voulu organiser la projection du film documentaire d'une réalisatrice iranienne, Sepideh Farsi, et la photojournaliste Ghazavi, Fatma Azona, sur le vécu de celle-ci sous les bombes déversées par l'armée israélienne. Elle est décédée d'ailleurs, je crois que c'est au printemps De cette année, mais je suis pas très sûre, mais elle est décédée, mais ce documentaire existe.
1: Tu parles, qui est décédé, la photo journaliste?
4: La personne Ghazaoui. Il y a 210 journalistes qui ont été tués dans ces frappes.
1: Mais voilà, j'allais dire décédés ou tués.
4: Tués, ciblés, hein. Voilà, c'est Reporters sans frontières qui parle de ce chiffre-là.
1: Ouais. Tués par des frappes israéliennes, du coup,
4: oui,
1: j'imagine.
4: Oui. Oui. Voilà, donc la mairie a émis un avis défavorable. Pour eux, c'est une question de date, mais la projection a finalement été possible après maintes négociations. Mais comme le dit Anne Savinel Baran, la présidente d'Amnesty International France, je la cite, nous assistons régulièrement à des annulations similaires autour d'événements consacrés au peuple palestinien et cela nous préoccupe. Il y a une attention particulière par rapport à ces interdictions, ces reports, etc. Autre lieu, l'Auvergne.
1: Enfin, sympa
4: le champ de Cannes.
1: Sympa aussi.
4: Voilà. À Rion. Ça, je crois qu'on prononce comme ça. C'est pas Rion, hein, c'est Rion. Dans le Puy-de-Dôme. Là, ce sont quatre adolescentes qui ont reçu deux très jeunes militantes venues d'Équateur. Cela a pu se faire grâce à leur professeur, déjà, hein, qui les a mobilisées autour de ce que vivent ces adolescentes là-bas. Et cette professeure s'est rapprochée du groupe local d'Amnesty International. Les membres de ce groupe sont intervenus auprès de ces lycéens, dans le cadre, comme je disais, de l'éducation aux droits humains. Ils sont allés au lycée les rencontrer. Ils ont présenté le combat de 15 équatoriennes. Je ne sais pas si j'en avais parlé ici, en tout cas ça faisait l'objet d'une pétition. En Équateur, ces jeunes âgés de 12 à 19 ans luttent contre les torchères de gaz. On ne se doute pas, hein, mais pour extraire les hydrocarbures, le gaz est pompé. Et pour le surplus, il y a des torchères de gaz. Et ça flambe et ça...
5: Ça crame, quoi.
4: Ça crame, ça réchauffe l'air, ça émet des tas de choses indésirables. Ouais. Donc, elle lutte contre ces torchères. Je crois qu'on avait présenté une pétition dans ce cadre-là. Donc, les torchères chez elles, hein, et leur vie quotidienne et leur santé sont en péril. Ça émet des choses vraiment pas bonnes pour la santé. Des humains, comme des bêtes, comme les végétaux, etc. Leur combat est similaire à celui de Nollet, que j'évoquais tout à l'heure, hein, et de sa communauté. Il y a quelques instants, donc je parlais d'Afrique du Sud, mais il y a de par le monde plusieurs situations comme ça, où les droits humains, dont la santé, sont pas respectés. Donc, ces militantes sont également menacées de mort, comme Nollet. Hein. Il y a eu déjà des bombes déposées dans les cours de leur domicile, ou des choses comme ça.
1: Menacée de mort parce qu'elle milite.
4: Parce qu'elle milite contre ses intérêts économiques très puissants. Deux d'entre elles viennent à Paris plaider leur cause, hein, plaider cette situation, plaider auprès de députés et de médias. C'est Amnesty qui les invite, qui permettent ces venues. Et donc, ça a été aussi un moment d'émotion quand les adolescentes de Rion ont pu visiter Paris, enfin ces personnes, ces jeunes. Il y a eu des échanges très intéressants. Et puis tout au long de l'année, les lycéens ont écrit des cartes de soutien, etc. Ces jeunes équatoriennes ont pu rapporter des choses matérielles de soutien. Voilà, donc ces jeunes étaient intéressés de rencontrer des gens qui, comme eux, sont intéressés par la défense de la santé, de l'écologie et de la justice aussi. Parce que, comme en Afrique du Sud, les enquêtes pour trouver les auteurs de ces attaques sont lentes. Donc Amnesty permet cela aussi, c'est une action d'Amnesty que de provoquer ces échanges. Et des soutiens internationaux, des échanges physiques là en l'occurrence, mais aussi on sait que Nollet par exemple est sensible à tous les soutiens que différents groupes expriment. Voilà. Quant à nous ici, à tous comme je l'ai dit lors de la précédente émission, nous serons présents au Forum des associations le samedi 5 septembre, une petite piqûre de rappel. Ce sera pour nous un peu notre rentrée, quelque part. Voilà, un peu l'actualité des actions de par en France cette fois.
1: Eh ben, merci beaucoup, Odile. C'est vrai que tu nous parlais de mouvement au début de ta chronique. Beaucoup d'actions, beaucoup de mouvements, justement, au sein d'Amnesty. Et c'est bien, il faut toujours que tu nous ramènes des combats que vous menez, qu'on ne connaît pas, qui ne sont pas forcément très médiatisés. C'est important. Merci beaucoup. Sans plus attendre, le temps file. On passe tout de suite à notre musique qui va en même temps lancer un peu le sujet sur l'intégration, puisque cette musique s'appelle Intégration de Anis.

Et voilà, je m'aime bien, tu t'aimes bien, qu'est-ce qu'on s'aime quand même? Est-ce que finalement c'est pas ça l'intégration? 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Et il est maintenant temps de passer à notre dernière partie d'émission.

0: Et donc notre dernière partie d'émission, je vous l'annonçais, vous l'avez compris avec cette musique également, et ben on va parler d'intégration. Il nous reste 25 minutes pour parler d'intégration, ça va être speed mais ça va le faire. Comme d'habitude, on est parti dans la rue avec Mathieu. Mathieu, est-ce que tu peux nous raconter un petit peu ce qu'on a fait dans la rue ?
1: Eh ben, on a posé plusieurs questions aux gens, notamment dans le premier thème. Donc on avait « Pensez-vous que les immigrés sont bien intégrés ?» Et on a eu ces réponses-là.
2: Ça dépend où.
3: Je pense que ça dépend des endroits.
4: Je ne pense pas suffisamment. Suffisamment bien intégré, je ne pense pas, non.
0: Alors oui, et même les gens nous répondent ça dépend où, mais c'est vrai qu'on avait même précisé dans la question pensez-vous que les immigrés sont bien intégrés en France? Et donc les réponses, ça dépend où, je pense pas, bon, Jean-François.
5: Mais je pense que quand elle dit ça dépend où, elle veut dire en France, à différents endroits. Oui. Elle pense à la question des quartiers, des résidences, etc.
0: Oui, peut-être, alors, peut-être bien.
5: Je pense, hein, elle pense pas aux différents pays du monde, mais...
0: Non, parce qu'on l'aura bien précisé en France.
5: En France, ouais. Oui. Eh ben, elle a un peu raison, hein. Alors, faut voir les responsabilités, mais c'est exact que il y a des phénomènes qu'on appelle de ghettoisation qui font que, en effet, des populations se regroupent localement et ne fusionnent pas vraiment. Alors, il y a un phénomène qui n'est pas normal, c'est que une première génération, on en reparlera, je crois, dans une autre question, de la question des générations, mais qu'une première génération se regroupe par origine, c'est un peu un réflexe normal, humain, et voire utile, parce que les gens qui ont une même expérience, qui viennent d'arriver dans un pays qui n'est pas le leur, qu'ils aient envie d'habiter près de compatriotes et de les fréquenter, ça paraît assez normal. Le problème, c'est quand ça devient une contrainte, c'est-à-dire qu'ils n'arrivent pas à habiter ailleurs, à se répandre dans l'ensemble du territoire, pour des raisons de rejet ou d'accès au logement, etc. Donc, oui, il y a des obstacles à ce qu'on peut appeler l'intégration, c'est-à-dire, on va dire, le fait de vivre ensemble et de se fusionner dans l'ensemble de la population.
0: Et justement, ce phénomène, là, tu parlais de phénomène de ghettoisation, est-ce qu'il n'est pas aussi, comment dire, il y a, comme tu dis, le côté, c'est normal de vouloir vivre ensemble avec des personnes qui nous ressemblent ou qui parlent notre langue et tout, quand on arrive surtout dans un pays. Mais est-ce qu'il n'y a pas aussi ce côté, la France a créé des grandes barres d'immeubles, justement pour accueillir ces personnes et pour leur dire vous vous mettez là et c'est là votre place en France.
5: Voilà, c'est lié à une question de l'habitat social, hein. C'est-à-dire que si les populations qui viennent de l'étranger ont, dans un premier temps, en tout cas, un niveau social qui ne leur permet d'accéder que au logement social. Ça a été une politique des années 60, 70, etc., de construire, en effet, des grandes zones, les ZUP, etc., et d'y regrouper les personnes socialement les plus défavorisées. Donc, en effet, les étrangers se sont souvent retrouvés logés dans les mêmes immeubles, dans les mêmes quartiers. Alors, il y a des politiques pour essayer de contrer ce phénomène, mais il est loin d'être contré. Donc, c'est pas faux de dire que, à ce niveau-là, l'intégration ne se fait pas comme elle devrait se faire.
6: Est-ce qu'il y a eu ces regroupements pour des raisons industrielle, j'allais dire, une proximité du lieu de travail.
5: Oui.
6: Est-ce qu'il y a eu un appel de main-d'œuvre et du coup une proposition de logement proche des lieux de
5: production. Oui, oui, bien sûr. Oui, oui. Moi, j'ai habité un certain temps en Moselle, dans la région des Houillères, par exemple. Ben, évidemment que les cités des Houillères, qui ont accueilli plusieurs générations de migrants, c'était d'immenses ghettos de 10 000 personnes et souvent majoritairement des populations d'origine étrangère, de différentes origines et de différentes générations. Hein. Il y a eu les Italiens, il y a eu les Polonais, et puis après il y a eu les Maghrébins. Mais ça favorisait la structure de ghetto. Mais à Toul, on le voit un peu quand même aussi. Hein. C'est-à-dire qu'on sait bien que la Croix de Metz n'a pas la même structure de population que le centre-ville.
0: Avant qu'on continue sur la discussion de l'intégration, ça fait plusieurs fois qu'on utilise le mot ghetto. J'ai eu un petit flash, un petit doute dans ma tête. Comment on pourrait définir le mot ghetto ? Parce que moi, quand on parle de ghetto, c'est assez négatif quand même. Mais est-ce que c'est forcément, est-ce que ça l'est forcément ? Et qu'est-ce que c'est ?
5: Je pense que oui. Ça fait quand même allusion, déjà historiquement, aux pays d'Europe de l'Est avant la guerre, tout le début du XXe siècle, où les populations, en particulier les Juifs, on pense au ghetto de Varsovie ou autre, où les Juifs étaient contraints de vivre dans un même quartier, qui devenait effectivement ce qu'on a appelé un ghetto. Oui, et alors aux États-Unis, il y a eu le même phénomène, mais cette fois avec les Noirs, ou maintenant encore avec des Latinos, etc. Oui, c'est un mot qui est négatif, oui. Mmh. Parce qu'il suppose que des gens vivent entre eux et enfermés par rapport à l'extérieur et à la... Ça empêche la fusion avec l'ensemble de la population.
6: Il y a une certaine relégation.
5: Voilà.
6: Il y a une volonté explicite des autorités, enfin, ou de la société, que de mettre à l'écart.
5: Oui, il y a de la relégation. Alors, est-ce qu'elle est volontaire ou pas ? Il peut y avoir à certaines périodes la volonté. Il peut y avoir aussi des phénomènes spontanés qui font que les gens se retrouvent là. Je l'ai dit par exemple pour des questions d'attribution de logement, sur des critères sociaux. Et puis, il y a eu des ghettoisations par les départs. C'est-à-dire que certaines populations, par exemple d'origine française, se sentant mal à l'aise, faisaient tout pour quitter le quartier. Ce qui fait qu'involontairement, y compris de la part des organismes HLM, le quartier se vidait d'une certaine population et du coup ne restait que ceux qui étaient ghettoisés. C'est des phénomènes sociaux complexes qui doivent être pris en compte et qui doivent être l'objet d'une vraie politique de diversification.
7: Aussi, je pense qu'il y a des problèmes de la part des structures qui placent les personnes dans ces logements sociaux, dans le sens où je pense que les tours, malgré tout, les HLM, devraient être mixtes et justement créer cette inclusivité et que ça crée une culture, plein de cultures différentes. Je sais que quand la famille de mon grand-père est arrivée, c'était plusieurs familles qui venaient d'Italie, d'Afrique, d'Espagne, et ils étaient tous mélangés. Et je pense que les structures maintenant, elles mettent tout le monde, chaque origine, dans un bâtiment. Et je trouve que je trouve ça d'une tristesse. Vraiment, c'est...
6: Je serais plus nuancée. Je pense que les offices de HLM essaient, mais les gens ne veulent pas forcément intégrer ces logements. Voilà, dès que les personnes ont un peu accès peut-être à une classe moyenne, on va dire, ce qu'on pourrait appeler la classe moyenne, les gens cherchent à acheter une maison, cherchent à acheter, à se loger différemment que dans ces logements qui sont pas forcément toujours très enviables, même si les choses s'améliorent. Mais je serais un peu nuancé, parce que je crois que les commissions essaient, mais n'ont pas forcément le public demandeur pour accéder à ces logements. Voilà, tout n'est pas noir ou blanc, quoi.
5: Mais tu as raison de poser le problème, parce que il peut y avoir... Alors, théoriquement, maintenant, les offices de HLM doivent avoir une politique de diversification qui peut se heurter à ce que dit Odile, hein, le mouvement spontané des gens. Mais je sais qu'il y a eu, à une époque en tout cas, t'as raison Joséphine, une volonté explicite de regrouper les gens par nationalité. Et pas sans argument de dire... si on veut une certaine paix sociale, on a intérêt à ce que les gens se retrouvent entre eux. C'est plus facile de gérer une rue où il y a tous les Turcs que une rue où on va mélanger des Turcs, des Algériens, des Polonais.
6: Et pour avoir des confrontations.
5: Voilà. Ça, pour le climat social, il y a eu une volonté, je crois qu'elle est abandonnée, mais une volonté de regrouper par nationalité.
0: Je propose qu'on passe à la deuxième question, Mathieu.
1: Alors oui, la deuxième question était « Quelle place donnez-vous à la langue, à la culture et au mode de vie ?» Et on a eu ces réponses.
2: Je pense que c'est important que tout le monde effectivement soit conscient de notre culture française, de notre langue. Et même les immigrés, d'ailleurs, ils sont très intéressés par tout ça.
3: C'est quelque chose que je trouve de très très très, très important. Et qu'il faut élargir ses esprits, et en étant maman, j'essaye de lui inculquer des bonnes valeurs et de qu'il élargisse ses champs de vision, qu'il s'intéresse à toutes les cultures.
8: Je pense que c'est primordial, parce que quand on partage une même langue, ou du moins ça facilite la communication entre les personnes, quand on parle pas la même langue, effectivement ça peut creuser un fossé, et aussi se sentir un peu mise à l'écart. Du coup, effectivement, de pouvoir mettre des événements culturels où il y a plusieurs langues qui se rassemblent, plusieurs origines, je pense que ça permet de mélanger tout ça, ça peut être pas mal.
0: Des bonnes valeurs, j'ai entendu, ouvrir son esprit, élargir sa culture et parler la même langue. On a beaucoup entendu ça également.
5: Oui, je le crois que spontanément, on ne peut que souhaiter que on parle la même langue si on veut communiquer. Oui, c'est quand facile. Même assez élémentaire.
0: Mais ce serait ennuyant.
5: Oui. Mais alors, le problème, c'est que la langue est effectivement un facteur essentiel d'intégration, mais il faut pas que ça devienne une injonction, c'est-à-dire une contrainte, une obligation. On en a parlé la dernière fois. Voilà,
0: je me permets de te couper, parce que je me rappelle d'un monsieur référence à la dernière émission qui nous disait, moi, quand je me balade dans la rue et que j'entends les jeunes entre eux parler arabe, comment vous voulez qu'ils s'intègrent, machin. Est-ce que voilà. Ça veut dire qu'ils ne sont pas intégrés?
5: Oui, tout à fait. Il y avait eu ce questionnement à la dernière émission, et puis Lucie de Radio Déclic insistait beaucoup là-dessus. C'est à la fois une nécessité, je pense, de parler la langue du pays où on habite le plus possible, et en même temps, comme je disais, faut pas que ce soit un motif d'injonction et d'exclusion, au point que les gens qui, dans la rue, parlent une autre langue, ben oui, ça dérange. Qui est-ce que ça dérange? Et puis, il y a une question de vitesse d'adaptation, c'est-à-dire qu'il faut laisser aux arrivés. Maintenant, on a tendance à faire de la langue une condition d'entrée, et une condition de titre de séjour, alors que c'est l'inverse. Joséphine, tu parlais d'Italien, etc. La plupart des Italiens qui sont arrivés en France ne parlaient pas le français, et puis ils l'ont appris, avec des fois des lenteurs. C'est-à-dire que, par exemple, les femmes qui sortaient peu apprenaient beaucoup plus lentement le français que leur mari qui y allait au travail.
0: Bien sûr.
5: Donc c'est un processus, l'apprentissage d'une langue.
7: Il faudrait peut-être des groupes d'intégrateurs. Je sais pas si vous connaissez, c'est des gens volontaires, et quand il y a des nouveaux arrivants, ils font des sorties, etc. En plusieurs langues, plusieurs origines, et comme ça on peut faire plein de choses. Et
0: il existe des groupes des associations à Toul qui apprennent le français langue étrangère, qui permettent à des personnes de différentes communautés d'échanger entre elles aussi, de se rencontrer et d'apprendre le français dans une bonne ambiance.
6: On peut saluer l'action des femmes relais ou l'association Mosaïque qui effectivement...
7: C'est ça, mais pas que. Par exemple, à Toul, il y a ça, mais ces femmes, elles peuvent se retrouver, aller en ville, visiter des choses, échanger. Maintenant, l'anglais est hyper accessible. On regarde la majorité des gens, maintenant, ils arrivent un peu à parler anglais. Alors oui, on ne se comprend pas, mais avec le temps, c'est comme le français, ça s'apprend. Mmh. Et c'est beaucoup plus facile.
6: Mosaïque crée des sorties famille où les mamans, en particulier, quelquefois les papas, peuvent visiter des choses auxquelles ils n'auraient pas accès autrement, et qui permettent des échanges culturels, justement, et de faire un lien aussi avec leurs enfants. C'est intéressant à plusieurs niveaux.
7: Oui.
6: Mais oui, à Malraux et sans doute ailleurs, il y a des associations qui travaillent à ça.
5: Et alors, pour avancer, je dirais sur la culture, la même chose que sur la langue. C'est-à-dire qu'il faut à la fois le droit de maintenir sa culture d'origine, de la transmettre à ses enfants, et en même temps que ce ne soit pas une exigence. Alors, les gens hostiles à l'immigration appellent ça l'assimilation, c'est-à-dire qu'ils ne veulent pas simplement l'intégration, ils veulent l'assimilation. Tu oublies ta culture et tu deviens 100% français, plus français que français, etc.
0: Pour éviter le grand remplacement,
5: donc,
0: c'est ça ?
5: Voilà. alors, il faut à la fois s'opposer à ce qu'on appelle l'assimilation, c'est-à-dire l'obligation de faire disparaître ses origines, et la volonté. Alors, il ne faut pas non plus l'enfermement inverse, c'est-à-dire il n'y a que ma culture d'origine qui compte, je veux vivre là-dedans et l'imposer à mes enfants et petits-enfants, etc. Ça restera comme ça, je reste enfermé dans ma culture. Il faut un équilibre entre les deux.
7: Je suis d'accord.
0: Quand un étranger fait la demande de nationalisation, de nationalité française, et qu'il doit passer un entretien devant une personne, où il doit apprendre la Marseillaise, il doit connaître plein de choses sur l'histoire de France, parler français, etc. Moi, si je peux me permettre, je trouve que c'est normal d'avoir une certaine connaissance du pays dans lequel on arrive, etc. Mais je trouve que tu parles d'assimilation, je trouve que cet entretien et toutes ces connaissances-là vont beaucoup trop loin, en fait. Et je trouve que entretien, il demande une certaine assimilation, justement. Des fois, même, il y a des questions sur sa propre culture qui sont ultra déplacées, ultra gênantes, ultra... Moi, je trouve ça... Enfin, voilà, je trouve cet entretien en particulier...
5: Cet entretien est un véritable barrage.
0: Oui, en plus.
5: C'est un véritable barrage au titre de séjour. Comme tu disais, puisque tu parlais de l'immigration italienne, tout ça, les trois quarts des immigrés de toutes les générations n'auraient jamais passé les questions qu'on leur pose maintenant. L'ouvrier italien qui arrivait comme maçon il y a 100 ans, jamais il n'aurait répondu à des questions sur le rôle du Parlement, etc.
7: J'ai regardé un TikTok récemment, c'est une Colombienne qui, ça fait des années qu'elle habite en France, et elle parlait de cet entretien. Alors maintenant, les questions, elles sont faites sur un site internet protégé. Les questions, c'est vraiment du basique. Enfin, il n'y a rien de très compliqué, et ils l'apprennent dans ces cours de français, etc. Également, la Marseillaise, ils apprennent que le refrain. Je connais
0: tout le début, tout ce qu'on chante dans un match de foot, par exemple.
7: Voilà, donc je pense que ça va, mais en concernant les questions sur la culture de son pays, je vois pas quel est le rapport avec ça. Et elle a dit effectivement au monsieur qu'elle voyait pas le rapport, elle voulait juste sa nationalité française et continuer à vivre sur le territoire, et qu'elle soit colombienne, équatorienne, ça ne changeait pas la face du monde et que c'était hyper intime comme question aussi.
6: À moins que ce soit pour évaluer son taux de scolarité, sa connaissance et sélectionner pour retenir que les gens qui ont une instruction, une éducation.
0: Ouais, mais c'est même pas ça.
7: Je pense que non.
0: Non, c'est des trucs personnels même.
7: Ouais.
0: Des questions du style, je pense qu'ils ciblent en fonction des ethnies
7: gens
0: et d'où ils viennent et donc ils ont leurs questions faites. Ça va être du style, est-ce que vous comptez envoyer de l'argent dans le pays? Est-ce que vous comptez ramener de la famille du pays? Est-ce que... Des
7: D'accord.
0: Trucs comme ça.
7: La question, est-ce que vous voulez ramener de la cocaïne? Alors que, enfin...
6: Ah oui, Colombie.
0: Un petit peu.
6: Trop facile.
0: Non, mais puis surtout qu'ils sont préparés, donc est-ce qu'ils vont dire oui, franchement? Même s'ils en ont l'intention, est-ce qu'ils vont dire oui? Non, mais... Bon, bref. Et même, je trouve, la Marseillaise, moi, je trouve que c'est même pas obligatoire de leur faire réciter ou apprendre.
6: On l'évoquait lors de l'émission du Lièvre. Il y a des tests comme ça, je ne sais pas... mais il y a des tests que des Français ne réussiraient pas.
0: En plus, oui.
7: Et
6: qui demandent un niveau Bac plus 3, Bac plus 5, c'est... compliqué.
0: Je vais devoir vous couper parce qu'il nous reste une question et plus énormément de temps. Mathieu, la dernière question qu'on a posée, s'il te plaît.
1: Alors, la dernière question qu'on a posée, c'est quel est le rôle des générations, donc première, deuxième et troisième? Et on a eu ses réponses.
2: De nous apprendre à vivre avec les gens autour de nous, quels qu'ils soient, dans le bonheur et être gentil avec tout le monde et éviter de se restreindre à la couleur de peau ou... d'autres religions et tout ça. Je pense qu'il y a des gens bien partout, il y a des gens cons partout. Et il faut vivre avec, Et puis il faut, faut être gentil avec les autres.
3: Je pense que notre génération, donc la génération Z, je pense qu'on est plus enclin à changer les choses en termes de racisme, homophobie, etc. Et je pense qu'on peut vraiment changer la vision des choses par rapport à l'ancienne génération qui sont vraiment très fermées d'esprit, je trouve, nos grands-parents, arrière-grands-parents. Et je pense qu'on est une génération qui va réussir à être beaucoup plus ouvert d'esprit, à accepter des choses et à changer vraiment la vision des choses, de ce que nos parents nous ont inculqué, nos arrière-grands-parents nous ont inculqué, et de changer ça en quelque chose de positif.
8: Éviter d'être raciste. Non ? Être un peu plus ouvert d'esprit et se dire que le monde change et qu'on a besoin d'être mélangé et de se sentir bien tous ensemble.
0: Alors, c'est beau comme conclusion, c'est plein de positivité. Je rajouterais à cette question, quel est le rôle des générations, première, deuxième, troisième, je rajouterais même, est-ce que le rôle, d'où vient le rôle? Est-ce que de l'intégration, est-ce que c'est la personne qui arrive? Est-ce que c'est la personne qui reçoit? Comment...
7: C'est les deux, hein.
0: Je suis plutôt d'accord.
5: On n'a plus le temps, là, maintenant.
0: On n'a plus le temps de développer longtemps.
5: Donc, je pense que cette question-là,
0: on peut grappiller un peu.
5: Je vais peut-être la reposer une autre fois. Parce que, visiblement, les réponses ne répondent pas à ce que moi j'avais dans la tête.
6: Oui. Ah ben, tout à fait. Moi, je pensais à la génération des personnes venues en France en 60, 70, et puis des enfants qui en sont nés ensuite. Mais c'est intéressant que ça soit...
0: C'est comme ça que c'est
6: entendu comme ça.
0: C'est l'a entendu et donc elle voit l'importance de
6: l'accueil.
0: Voilà. Oui, je trouve ça intéressant.
5: Les générations qui accueillent.
0: Parce qu'elles mettent le point sur le fait d'accueillir convenablement ces personnes.
5: Oui, absolument.
0: Ces étrangers.
5: Et les jeunes générations sont plus ouvertes que les anciennes, ce qui est sûrement vrai. Faut voir que des générations qui ont été élevées par exemple dans les années 50-60 ont été élevées dans une école où on apprenait les colonies, où on apprenait les races, parce que c'était dans les livres de géographie, etc. Et que maintenant, on a, j'espère, une génération qui, par certains côtés, est plus habituée à la diversité. Donc, il y avait deux questions. Les gens ont répondu à la question des générations d'accueil, jeunes, vieux. Et moi, je pensais aux générations des arrivants, c'est-à-dire qu'il y a les arrivants, les primo-arrivants, comme on les appelle, les enfants, les petits-enfants, et l'intégration se fait sur trois générations. Mais cette question-là, Il faudra la reposer avec du temps.
0: On pourra peut-être faire un sujet global sur cette question. Je pense qu'elle peut être développée, oui. Elle peut être pas mal développée, justement sur l'importance de la personne qui arrive, comment elle s'intègre, et la personne qui reçoit, comment elle intègre cette personne.
6: Et comment ça évolue dans les générations, ouais. Et les mixités. Enfin,
5: tout à fait.
0: Eh bien écoutez, merci beaucoup pour cette émission, c'était un plaisir de la partager avec vous encore une fois. Pour information, elle est diffusée, je reprends ma petite feuille parce que je l'ai toujours pas en tête, elle est diffusée donc le lundi en semaine paire à 11h, puis le lendemain le mardi à 20h, et rediffusée également le samedi de la même semaine à 11h du matin. Merci beaucoup, je vous souhaite une très belle journée sur les antennes de Radio Déclic. Et je vous dis à bientôt pour une prochaine émission. Au revoir.
6: Au revoir.
9: Au revoir. Au revoir.

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1: et Amnesty International.
2: Hey, qu'est-ce qu'on peut faire en terre de Lorraine?
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2: Et qu'est-ce qui vous attend comme sortie sur le territoire pour ce week-end? Sachez déjà qu'il y a la fête patronale de Tontonville qui aura lieu tout ce week-end du 3 au 5 octobre. Il y aura donc des animations de prévues, une attraction foraine. Le samedi soir, il y a un repas avec un feu d'artifice à 22h15. Vous avez avant l'équipe du foyer rural de Tontonville qui vous propose des menus à manger sur place. Et puis, voilà, il y aura de quoi faire pour ce restaurer et pour manger. C'est totalement gratuit, donc sauf le repas bien sûr qu'il faudra payer. Et donc les attractions foraines resteront jusqu'au lundi. Sinon, vous avez aussi une bourse aux vêtements vide-grenier, vide-dressing, qui aura lieu ce samedi et ce dimanche à Messin. C'est organisé par Messin en fait. Il y aura des ventes de vêtements pour adultes, enfants, ados et de la puériculture. Une buvette et de la restauration sont possibles sur place, et c'est de 10h à 18h à la salle Gilbert Gare. Sinon, toujours une autre bourse aux vêtements, il y aura aussi la braderie d'automne à Neuve-Maisons à la salle paroissiale ce samedi de 9h à 13h. Et c'est pour le Secours Populaire Français. Donc vous ferez une belle action en plus en achetant donc ce qui est le bon pour vendre, des vêtements, des chaussures et du linge de maison neuf. Tant que vous êtes aussi à Neuve-Maisons, vous pouvez en profiter pour aller visiter la mine de fer et l'accumulateur Zublin. C'est encore disponible donc tout ce week-end et pendant les vacances scolaires. L'association APC vous propose de visiter des vraies galeries d'une des mines de fer qui existe depuis donc assez longtemps. Vous allez pouvoir comprendre avec un guide, avec des exercices pratiques même, vous allez même être actif, comment travaillaient les mineurs de fond. Voilà, n'hésitez pas, il fait toujours 10 degrés, attention dans la mine, donc prévoyez des vêtements en conséquence. Et c'est 11€ pour le plein tarif, 6€ pour les étudiants et scolaires, 5,50€ pour les jeunes de moins de 18 ans et c'est gratuit pour les moins de 10 ans. Et sinon, vous avez la communauté de communes de Terre-Touloise qui vous propose la construction d'une haie sèche le 3 octobre à Lanières. Rendez-vous au stade de foot de 10h à midi. C'est un chantier participatif en accès libre. Cet atelier pratique vous formera à cette technique et vous donnera des conseils pour recycler tous vos déchets verts dans le jardin. Donc, il vaut mieux se munir de bottes et de gants. Et puis sinon, vous avez un concert, la chorale au château. Le château d'Arouet va accueillir une chorale ce samedi à 20h30. C'est le plein tarif de 4€ et pour les moins de 26 ans, c'est gratuit. Et ce sera la chorale d'Hommes en Chœur qui vous proposera cette chorale donc au château à 20h30 ce samedi. Et puis sinon, pour le dimanche, vous avez une marche pédestre qui est prévue à 9h à Saint-Trey par l'animation rurale Saint-Trey-Voinemont. C'est 10 km environ autour de la colline de Sion. Donc, très beau paysage à voir. Et puis, je vous conseille une dernière visite pour le dimanche, car c'est le premier dimanche du mois, la visite guidée du fort et de la tourelle du fort de Ville et Saint-Etienne avec l'association REO. Le plein tarif est de 8€ et pour les enfants de moins de 12 ans, c'est gratuit. Rendez-vous à 14h à l'entrée de la forêt. La visite commence vers 14h30. Il faut compter environ 2h30. Et puis, voilà, c'est vraiment super intéressant avec la tourelle de 75 mm qui a été restaurée et qui est opérationnelle. Vous avez vraiment tout un tour du fort à faire et les guides sont passionnants. Voilà pour l'agenda du week-end.
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0: Et bonjour à toutes et à tous et bienvenue dans ce nouveau numéro de Histoire Locale. D'ailleurs, on entend le générique, je me dis qu'il faut que je le change puisque maintenant ce format dure une heure. Et oui, une heure pour découvrir l'histoire d'un monument ou d'un village. Et justement, on va découvrir l'histoire même de deux villages en parlant de Bouc et de Trondes avec nos invités du jour. Ce sera pas une émission où on va déambuler dans un village cette fois-ci, mais nous sommes en studio avec l'historien Jean-Claude Magrinet. Bonjour.
1: Bonjour.
0: Et il est accompagné de Christian Poisson, qui est relecteur des manuscrits de Jean-Claude Magrinelli et qui l'a souvent interviewé dans l'émission Histoire de comprendre. Bonjour.
2: Bonjour.
0: Et oui, tous les deux, on vous entendait dans l'émission Histoire de comprendre, qui était en partenariat avec Le Cri d'Or et qui, si je ne me trompe pas, a quand même été sur nos ondes pendant 6 ans et demi, quasiment, oui, 6 ans. Donc, avec plus de 70 numéros que vous pouvez retrouver toujours sur le site de Radio Déclic, hein, www.radiodeclic.fr. pour entendre l'histoire de nos villages et de ses habitants en 39-45. Mais là, donc, du coup, on va s'intéresser à deux villages, Bouc et Trondes, puisque Jean-Claude, vous avez sorti un livre, Un crime de guerre, Bouc et Trondes, un crime de guerre nazi. Et on va parler un petit peu de ce livre. C'est surtout Christian Poisson qui va vous poser des questions. Et sans plus tarder, je le laisse donc commencer à vous cuisiner un petit peu sur ce livre et sur l'histoire donc de Bouc et Trondes.
2: Merci, on va cuisiner, on va faire de la cuisine italo-lorraine. Oui, bonjour Jean-Claude.
1: Bonjour.
2: Ce livre-là, sur deux petits villages du Toulois, ça paraît un petit peu extraordinaire. Pourquoi ce livre ?
1: Bien parce que ces deux villages ont été parmi les premiers à recevoir, dans l'année 1944, les premiers maquis. En tout cas, la trace d'un premier maquis qui s'installe à Bouc et qui se déplace à Trondes quelques mois après est attestée. C'est quelque chose de neuf dans notre région. Il est peu de maquis parce que nous sommes dans un département industriel, massivement industriel. Et donc là, on a un véritable cas d'école, un véritable cas d'histoire à étudier. C'est comment un groupe extérieur à une zone rurale que représentent les deux villages de Bouc et de Trondes, comment un groupe extérieur s'implante dans le village, à côté du village, et comment cohabitent les personnes qui composent le futur maquis et la population villageoise. Ceci dans les conditions particulières d'un régime d'occupation, puisque les Hitlériens, les troupes hitlériennes sont là. Voilà la raison première de ce livre.
2: Et donc c'est le fait qu'un maquis se soit implanté comme ça dans notre département à vocation d'abord industrielle ou majoritairement industrielle, c'est le fait qu'il soit implanté dans une zone rurale qui fait sa singularité ?
1: Oui, d'abord en termes géographiques. Premier élément, il s'implante à la limite d'un département agricole, la Meuse, pas loin des Vosges, c'est-à-dire non loin de zones boisées qui peuvent servir, quand on est maquisard, de repli quand c'est nécessaire. Donc oui, il y a le fait qu'il y ait une implantation dans une zone boisée périphérique, limitrophe en quelque sorte, d'au moins deux autres départements, est déjà un facteur favorable à l'implantation. Mais c'est pas la seule cause.
2: Alors, qu'est-ce que c'est la seule cause l'autre cause qui fait que c'est si exceptionnel, cette affaire de Bouc et Trondes?
1: Ben, tout simplement parce que c'est une greffe, le maquis est une greffe dans une zone rurale. Voilà la raison profonde. C'est-à-dire que le maquis n'est pas né de la population rurale.
2: Ah.
1: Le maquis est venu de l'extérieur s'implanter en zone rurale.
2: D'accord.
1: C'était ça la question fondamentale qu'il fallait étudier quand on est historien. Qu'est-ce qui fait, quelles conditions sont nécessaires pour qu'un groupe de combattants clandestins vienne dans une zone rurale et s'y implante durablement et se renforce.
2: Alors, précisément, vous allez nous dire quel était ce groupe, et vous allez nous le dire, j'imagine, en nous disant ce que vous ont livré les archives.
1: Voilà.
2: Parce que, dans un moment comme ça, il faut être très précis.
1: C'est exact.
2: Il y a ce qu'on a dit, et puis il y a ce qu'on trouve dans les archives.
1: Voilà.
2: Et j'imagine, de différentes provenances.
1: Voilà.
2: Aussi bien du côté allemand que du côté français. Français du gouvernement de Pétain, mais aussi français résistant.
1: Bien sûr. Alors, il faut savoir que c'est en décembre, le 24 décembre 2015, que un arrêté ministériel a ouvert les archives relatives à la Seconde Guerre mondiale aux chercheurs, mais aussi aux particuliers. Je me permets de lire, pour que nos auditeurs soient conscients du travail d'historien et des sources qu'il a exploitées, je lis... Quatrième élément d'ouverture des dossiers, les documents relatifs aux enquêtes réalisées par les services de la police judiciaire entre le 3 septembre 1939 et le 8 mai 1945. On y est. Il y a donc dans les archives des documents, des rapports qui vont être ouverts et qui vont parler du maquis de Bouc et de Trombe.
2: Alors ça veut dire que avant 2015, on n'avait pas accès à tout ça.
1: Exactement.
2: Ça, c'est important.
1: Ce qui veut dire aussi que, c'est l'article suivant, l'article 5, les documents relatifs aux enquêtes réalisées par les services de la police judiciaire entre le 9 mai 1945 et le 31 décembre 1960, dans le cadre d'affaires relatives à des faits survenus entre le 3 septembre 1939 et le 8 mai 1945. On y est. C'est-à-dire que les archives s'ouvrent pas seulement pour la Seconde Guerre mondiale, elles s'ouvrent aussi pour les années qui vont suivre la Seconde Guerre mondiale jusqu'aux années 60. Ça a été un bonheur pour moi que de les ouvrir.
2: Parce que ça veut dire que cette affaire de Bouc et Trombe ne se clôt pas en août 1944, ni même à la fin de la guerre en mai 45, mais que ça dure pendant plusieurs décennies.
1: Oui, mais ça permet à l'historien... Compte tenu que la documentation archivistique est ouverte, ouais, ça permet désormais d'aller explorer non seulement la période de guerre dans ce qu'elle peut avoir comme documentation permettant de comprendre ce qu'a été un maquis, ce qu'ont été les rapports avec la population, dans quelles conditions il a été démantelé, exterminé, les conditions dans lesquelles la population a payé le prix de la déportation. Mais ça permet aussi, après-guerre, de savoir ce qui s'est passé compte tenu de ce qu'ont vécu et le maquis et la population.
2: Alors, on va détailler ces deux éléments-là. D'abord, dites-nous ce qu'est ce maquis, comment il est constitué et par qui. Parce que maintenant, on le sait.
1: Voilà. Je dirais que les sources qui ont permis de préciser la nature de ce maquis sont de deux, même trois origines. D'abord, l'origine, le service historique de la Défense, les archives de Caen, en quelque sorte, où là sont stockées les archives relatives aux combattants du maquis.
2: Alors, les archives de Caen, c'est-à-dire Caen, la ville de Caen?
1: La ville de Caen.
2: Ah, d'accord.
1: Voilà. Donc, c'est là qu'on trouve toutes les homologations, tous les rapports, toutes les attestations permettant de dire celui-là, il a fait ça, celui-là, il a fait ça, celui-là, il a combattu, celui-là, il est mort là, etc., etc. D'accord. Un indispensable travail à Caen.
2: Très bien.
1: Il n'avait jamais été fait. Nous l'avons fait. Ce qui nous permet de dire aujourd'hui que 66 hommes et femmes, 8 femmes, sont passés par ce maquis. Deuxième information. Ce maquis était de nationalité diversifiée. Il n'était pas, comme on l'a pensé, un maquis russe, on l'a qualifié.
2: Et pourquoi maquis russe?
1: Ben, tout simplement parce que on a pensé que les premiers éléments constitutifs étaient des prisonniers de guerre évadés des mines de fer du bassin de Briey qui venaient
2: des prisonniers de guerre de l'armée soviétique qui auraient été amenés là par la Wehrmacht?
1: Non, qui s'étaient évadés des mines dans lesquelles ils travaillaient dans le bassin de Briey, qui avaient été en quelque sorte récupérés par les francs-tireurs partisans français, main-d'œuvre ouvrière, immigrés dans les forêts de la Meuse.
2: Les fameux FTP Moy.
1: Et FTP Moy, ouais. Et qui se seraient implantés, en quelque sorte, qui se seraient diffusés dans le reste du département, notamment vers le sud de la Meurthe-et-Moselle. C'est en partie vrai. La constitution du maquis de Bouc se fait en mars 1944, ouais, avec l'arrivée de deux prisonniers de guerre soviétiques, dont l'un

0: Kochetkov, qui a exploré les archives à Moscou, et donc qui a fait un ouvrage qui s'appelle Le détachement Stalingrad en Lorraine, en 2 tomes, et le 2e tome consacre 100 pages au maquis de Bouquet de Tronde et au parcours de son chef, qui n'est pas du tout russe. Il est né au Caire.
1: Enfin, l'Égyptien, alors.
0: Voilà, il est égyptien. Il adhéra au Parti communiste égyptien qui était interdit à l'époque. Il ira en Union soviétique où il apprendra, où il construira d'ailleurs, il participera comme ouvrier à la réalisation du métro de Moscou et à suivre des cours du soir à l'Institut des langues orientales où il va apprendre un certain nombre de langues, y compris la langue arabe. J'insiste.
1: Bah, si l'Égyptien, il parlait arabe.
0: Il parlait arabe, mais dans la famille, on parlait arménien. Il va apprendre le français, l'anglais, l'arménien, l'arabe, le russe et la 6e langue, je ne sais plus, ça m'échappe.
1: Alors, non, mais ça veut dire que donc, il habitait au Caire, ou il est né au Caire,
0: il est passé par les
1: écoles. D'origine arménienne.
0: Voilà, il est d'origine arménienne. Il a souffert d'ailleurs, avec sa famille, des persécutions, parce qu'à un moment, ils se sont retrouvés en Turquie, et vous savez, le sort qu'on a réservé aux populations arméniennes en Turquie. Quoi qu'il en soit, il est à Moscou, et en 1936, il désire quitter l'Union soviétique parce qu'il s'estime qu'il est utile ailleurs. Dans un premier temps, il pense à revenir en Égypte, clandestinement bien évidemment, pour militer pour le Parti communiste égyptien. Et puis, il a un ami à Cachan, dans la région parisienne. Et c'est là qu'il va arriver en 1936, dans la communauté arménienne en fait. Et je résume, il sera sans papier, il vivra difficilement, il fera 1000 métiers, mais surtout, sous l'occupation, il va être repéré par Missak Manouchian.
1: Qu'on a panthéonisé il y a très peu de temps.
0: Qui est au Panthéon aujourd'hui, et qui va lui confier, fin 1942, début 1943, la rédaction du journal en langue arménienne. Pour la communauté arménienne dans la région parisienne. Et ensuite, à partir de mars ou avril 1943, j'ai plus la date exacte, il est versé au 3e détachement FTP Moy dans la région parisienne, c'est-à-dire l'action armée contre l'occupant. Et il participera, par exemple, à l'attentat sur le mess des officiers de la rue Comorantin à Paris, qui fera 20 morts. Il fera partie du groupe. Quand le groupe Manouchian, en octobre-novembre, est décimé, il sera un des 6 survivants et il sera affecté par l'état-major en Meuse. Où donc, on le retrouve avec 6 autres camarades soviétiques évadés des mines, où ils vont constituer le premier noyau du détachement Stalingrad. Cela étant, en février 1944, quand le noyau se constitue, du détachement Stalingrad, c'est le pire moment pour les FTP. La répression s'est abattue ici à Nancy sur le groupe Gambetta, qui est décimé. Le 11 mai, il y aura le 11 mai 1944, il y aura 11 membres du groupe Gambetta fusillés à la Malpierre et 20 déportés. Ce qui fait que l'état-major FTP légal, en quelque sorte, clandestin, n'est plus en mesure d'aider les maquis dans la forêt. Et ce sera les FTP Moy de la Meuse qui vont apporter l'aide pour consolider le détachement Stalingrad.

0: Dominique. Alors voilà donc pour la personnalité du chef du maquis,
1: oui,
0: de Tron des Boucs, et voilà pour le noyau fondateur. Ensuite, qui vient s'agréger?
1: Voilà.
0: On le sait?
1: Oui, tout à fait. J'ai publié la liste des combattants à partir des archives de camp. Voilà.
0: Donc la liste nominale, on connaît les noms.
1: Ah oui, bien sûr.
0: D'accord.
1: Bien sûr, bien sûr. C'est la République française qui reconnaît après la guerre le titre de combattant déporté résistant.
0: Oui, c'est donc le document officiel de la République.
1: Il est au service historique de la défense à Caen.
0: La défense. Oui, mais j'avais pas compris. C'est le ministère de la défense.

0: national. Ministère de la Défense. D'accord. Voilà. Donc, ce que je voulais vous dire simplement, c'est que le petit noyau va être obligé de se séparer. Tout simplement parce qu'il faut subsister. Et comme les FTP locaux ne peuvent plus apporter leur aide, ils vont se séparer en groupes de deux ou trois. Et un groupe de deux, dont Hardy.
1: Hardy, c'est donc le chef dont vous avez parlé.
0: Voilà, arrive à Bouc. Et c'est là qu'il va établir les contacts avec la population de Bouc. Et il va trouver dans la population à Bouc l'aide alimentaire d'abord, et autour de lui, l'aide aussi en armes, en moyens de survivre. Et le maquis va prendre de l'importance. Et il prend de l'importance d'abord par engagement des jeunes de Bouc. Le premier noyau qui renforce, qui rejoint Hardy, ce sont les jeunes, et on les comprend parce que c'était le STO qui les attendait.
1: Oui, bien
0: et
1: sûr.
0: Et la seule structure qui est capable de leur offrir une alternative au STO, c'est bien le maquis.
1: Ça, c'est un peu classique dans toute la France.
0: C'est pas propre, effectivement, à la région. Le deuxième élément, c'est que en juin, 18 travailleurs sénégalais qui travaillaient dans les forêts pour les Allemands s'évadent. Enfin, en fait, ils sont beaucoup plus nombreux, ils sont même 36, mais une moitié de ce groupe sera accueillie par le détachement commandé par Ike.
1: Il s'appelle plus Hardy ?
0: Il s'appelle Ike Ter Kirian.
1: Ah, d'accord.
0: C'est son nom en trois.
1: Oui, je comprends.
0: Voilà, vous trouverez tous les éléments dans le livre.
1: Ces travailleurs sénégalais, c'est pas plutôt des militaires qui avaient.
0: Sont des militaires.
1: Des militaires français de l'armée qui étaient prisonniers. J'imagine.
0: C'est ça. D'accord. Ils se sont évadés avec c'est le sergent Thérault qui s'en est occupé. C'est lui qui a organisé l'évasion et qui a fait éclater son groupe en deux. L'un rejoindra le maquis FTP de Don Martin, l'autre viendra renforcer le maquis de Hardy. Voilà, c'est le deuxième apport. Il y en a un troisième apport. C'est le troisième apport, ce sont les gendarmes de Toul et les policiers de Toul qui vont, fin juin, début juillet, rejoindre le maquis. Et donc, en juillet 1944, le détachement est tellement important en effectif, 66 combattants, combattantes, il y a 8 femmes, l'état-major FTP Moy, auquel ce détachement est rattaché, le transforme en bataillon inter-allié. Ce bataillon inter-allié, c'est la reconnaissance d'une organisation militaire de résistance, au même titre, parallèle en quelque sorte, aux forces françaises de l'intérieur, au FFI.
1: Alors, quel est le rapport FFI-FTP ? Il faut le dire à nos auditeurs parce que ce sont deux sigles qui sont connus quand on s'intéresse un peu à l'histoire,
0: oui.
1: Mais parfois on les confond, on ne sait pas trop quels sont les domaines impartis à l'un à l'autre.
0: Voilà. Alors, je rappelle que c'est Jean Moulin qui unifie les forces de la résistance française au sein des futurs FFI. En Meurthe-et-Moselle, la situation est un peu, je dirais, délicate. J'ai essayé d'expliquer. La direction de l'organisation qui deviendra les FFI émane d'une seule organisation de la résistance qui s'appelle l'armée secrète.
1: Ça veut dire que les FFI, en fait, regroupaient différents mouvements qui avaient préexisté.
0: Exactement.
1: Les plus connus sont Combat, Libération, voilà. Franc-Tireur, etc.
0: La Meurthe-et-Moselle a deux forces, deux mouvements dont le Toulois agissent. C'est l'organisation de la résistance dans l'armée, l'ORA, et l'armée secrète. Ce qu'on constate, c'est que ces deux organisations sont à vocation militaire. C'est-à-dire qu'ils recrutent principalement des militaires qui ne sont plus dans l'armée française, qui sont démobilisés en quelque sorte. Et l'un d'entre eux...
1: Pour une bonne raison, elle n'existe plus, l'armée officielle.
0: Et l'un d'entre eux sera le capitaine Chipot, qui deviendra en quelque sorte le premier responsable du groupe FFI, groupe 3, de Meurthe-et-Moselle, pour le Toulois. Et c'est là que se pose le problème de la relation entre les deux. Parce que nous avons deux organisations de résistance. L'une en formation avec l'AS, FFI, futur FFI, et l'autre déjà créé, c'est-à-dire FTP Moy. Et entre le chef du maquis FTP Moy et le chef de la S, le courant ne passe pas, malgré la demande réitérée du chef d'état-major, du futur chef d'état-major FFI, de demander, qui demande à Chipou de tout faire pour rallier les FTP au combat commun. Seulement Chipou, son rapport que j'ai consulté le dit, il pense pas une action de deux organisations dans le même sens. Lui, il pense qu'il faut que les FTP Moy disparaissent et se fondent dans les FFI.
1: Ça, c'est une situation qu'on a trouvée pas
0: partout,
1: seulement en
0: dans toute la France. Dans toute la France.
1: Théoriquement, les FTP Moy
0: restent autonomes dans l'action commune.
1: Ils étaient quand même censés rejoindre les FFI.
0: C'est-à-dire que les FTP font partie des FFI,
1: exactement,
0: mais ont l'autonomie d'action.
1: C'est ça.
0: Voilà. Ils participent, encore une fois, au combat commun. Il y a des actions communes, ouais, avec les autres mouvements dans les FFI, mais ils dépendent d'un état-major qui a sa propre logique de guerre. La différence fondamentale entre Chipou et Hardy, c'est que Hardy, on a les rapports de Moscou, on sait ce qu'il a dit, on sait les rapports qu'il a envoyés. Qu'est-ce qu'il dit aux gens qu'il rencontre ? Nous sommes des antifascistes, nous combattons l'hitlérisme, nous sommes des patriotes, bien qu'ils soient étrangers, et nous voulons libérer la France. Voilà. Son discours. Et il retourne la question toujours à ses interlocuteurs. Vous avez votre place parmi nous. Il le dit à tous.
1: Alors, ses interlocuteurs, c'est ceux dont vous parlez, armée secrète et autres mouvements.
0: Exactement. Mais aussi aux gens hostiles.
1: Hostiles.
0: C'est-à-dire que le maquis a été amené à s'emparer de gens parce que, par mesure de sécurité, parce que ils entretenaient des rapports un peu trop proche avec l'occupant, par exemple, ou avec la police de Vichy. Donc là, effectivement, il y a eu un certain nombre d'actions du maquis, mais c'est propre à tous les maquis, je veux dire, visant à neutraliser, en quelque sorte, par une séquestration, des personnes dont on pouvait douter qu'elles n'étaient pas du bon côté, c'est-à-dire du côté des résistants. Voilà. Et ça s'est passé à bout. Voilà. Ce que donnent les archives, c'est la totalité des activités de la naissance du maquis à sa destruction, jour par jour. Et quand on regarde les actions menées, on se constate qu'elles sont conformes à ce qu'une action combattante clandestine livre contre l'occupant.
1: Très bien. Là, maintenant, les choses sont claires du côté de ce que vous avez trouvé dans les archives. Mais maintenant, la question se pose un tout petit peu autrement. D'où vient qu'une autre interprétation de tous les faits que vous venez de nous exposer là, d'où vient qu'une autre interprétation s'est fait jour et presque a fait autorité, en tout cas auprès de certaines personnes, pendant des dizaines d'années?
0: Je pense que la première raison réside dans les conditions dans lesquelles le maquis a été démantelé. C'est-à-dire que, là aussi, les rapports de la police française, de Vichy, les rapports de la police allemande, les rapports de l'état-major FTP Moy, mais même les rapports FFI dans une certaine mesure, précisent très clairement les conditions dans lesquelles le maquis sera démantelé.
1: Et alors, qu'est-ce qu'on sait ?
0: Ce qu'on sait, c'est que c'est à la suite d'une opération militaire menée le 14 août 1944 sur la caserne du groupe mobile de réserve à Jarville, opération militaire qui échoue, elle visait à s'accaparer des armes.
1: Une opération militaire montée par le maquis de Tronde. Alors.
0: Exactement. Cinq maquisards sont partis là-bas, en voiture, et ils pensaient le 14, c'est la veille du 15 août. Il pensait que les GNR étaient dans leur famille, et c'était vrai pour la plupart d'entre eux. Mais il se trouve que quand ils sont arrivés, il restait encore les responsables des GNR, les officiers, qui ont sorti les armes. Il y a eu donc affrontement par balle. Un maquisard a été tué, un autre a été blessé, trois ont été arrêtés, et un officier a été grièvement blessé. Bref, ça a très mal tourné. L'opération a échoué. Le problème...
1: Pour les gens qui connaissent bien la région, ce que vous venez de nous décrire là, précisément, c'est à Jarville, c'est actuellement la caserne des CRS,
0: CRS 39. Exactement. Ouais. C'est exactement la caserne 39 des CRS à Jarville aujourd'hui. Donc, il se trouve que les trois maquisards passe aux mains de la police de Vichy.
1: Ils sont faits prisonniers.
0: Ils sont interrogés par la section anticommuniste de la 15e brigade mobile de Nancy, et qui reçoit la visite de Georges Bodiker, qui est l'adjoint de la SIPO und SD, c'est-à-dire la police secrète allemande. Immédiatement, les trois sont amenés à Nancy, dans les locaux de la police allemande. Et l'un d'eux va donner la totalité de ce qui manquait aux Allemands pour exterminer le maquis, c'est-à-dire l'effectif, la situation des groupes, où se trouvait l'état-major, qui composait l'état-major, l'armement, enfin tout. C'était le 14 août à 20h. Le 15 août au matin, 700 hommes de la Wehrmacht et de la police allemande descendent sur Bouquet-Ronde. Et c'est le drame. Le maquis est surpris. À Bouc, on fusille deux, M. Cadamuro et M. Lallemand, pour aide au maquis. On arrête des personnes qui ont aidé le maquis. Et à Tronde, dans les forêts, c'est un combat pour éliminer des groupes qui étaient répartis dans la forêt. On s'accapare de Hardy et de trois de ses hommes, on les aligne sur la place du village et on les exécute. Le maquis perdra 40% de son effectif. Le combat a duré de 6h du matin à 13h. Nombreux blessés du côté des maquisards qui seront récupérés par le maquis 15. Mais le 18, de nouveau, l'occupant revient.
1: Trois jours après.
0: Et cette fois, rafle 65 personnes à Tronde, donc dans le village où il y avait le maquis,
1: ouais,
0: et les déporte. C'est une hécatombe, cette déportation. Monsieur Patrice Laforêt a étudié le cas de ces 65 déportés. C'est une catastrophe. Seulement voilà, l'action allemande, la déportation du 18, c'est l'application d'un plan décidé par le MBF.
1: C'est quoi, le MBF?
0: Le Mitterbefehlshaber in Frankreich, c'est-à-dire l'état-major des troupes d'occupation en France. Car depuis le débarquement...
1: Donc le 6 juin 1944.
0: Voilà. L'état-major allemand se rend compte que dans la résistance se réveille partout en France, y compris dans notre région. Et ils décident là d'appliquer ce qu'ils ont appliqué à l'Est européen, notamment en Union soviétique. Partout où il y a un maquis, on détruit le maquis et on détruit le village autour, qui est censé apporter de l'aide. Et j'ai retrouvé le document allemand qui le prouve. Il est daté, je me permets de reprendre l'ouvrage, il est daté du 5 août. Nous sommes donc 10 jours avant. Voilà ce qu'on écrit. Nous apprenons que les quelques nids de maquisards dans l'est de la France vont être incessamment réprimés de la plus dure façon, dans des conditions qui peuvent très bien ne pas rester sans conséquences pour ceux qui sont eux-mêmes innocents. Tout est dit.
1: Ah, oui,
0: en une phrase.
1: On peut pas être plus clair, effectivement.
0: Ça veut dire en clair que les Allemands se préparaient et avaient le feu vert pour pratiquer un crime de guerre. Et ouais, c'est ce qu'ils ont fait. Le 15, ils ont fusillé des civils sur les places du village. Ils ont brûlé les habitations des personnes qui étaient censées avoir aidé le maquis. Et ils ont arrêté des civils. Ils ont massacré des maquisards. Et le 18, ils sont revenus et ils ont raflé les personnes de Bouc et les ont déportés. C'est la définition même du crime de guerre.
1: Oui, alors, on est d'accord. Mais, suite à cet acte-là qui aurait pu rencontrer non seulement la désapprobation, mais la déploration unanime des populations des deux villages, on sait qu'une autre interprétation de ces faits-là oui. a perduré pendant des dizaines d'années, comme
0: jusqu'à
1: je disais
0: aujourd'hui.
1: Jusqu'à aujourd'hui, disons. Bon. Et alors, la raison de ça, on la trouve dans les archives ?
0: Oui, oui, c'est sûr. C'est donc la conjonction de plusieurs conditions. La première condition, c'est que, les archives le donnent, il s'est passé quelque chose à Trondes qu'on ne retrouve pas ailleurs. Premier élément, c'est des violences perpétrées contre deux familles qui ont aidé le maquis parce qu'on les considérait comme responsables des déportations opérées. C'était tellement grave que le sous-préfet, le maire, le directeur d'école, puisqu'il y avait des enfants qui étaient
1: scolarisés,
0: ouais. se sont réunis et, impuissants, selon eux, ont décidé de baisser les bras.
1: De quand peut-on dater ces violences à l'égard des deux familles ?
0: Fin avril de 1945.
1: Ah donc, plus de 6 mois plus tard.
0: Ouais.
1: Oui.
0: Voilà. Ce qui veut dire que la famille de Mohamed Ben Lassen et la famille Simon ont été chassés définitivement du village de Trondes.
1: Alors, Simon et Ben Lassen Mohamed sont deux résistants ou deux déportés ?
0: Ce sont... Monsieur Mohamed Ben Lassen a été déporté et est mort en déportation.
1: Est-ce qu'il était... Est-ce qu'il faisait partie des résistants ?
0: C'est lui qui était en contact avec Hardy.
1: Donc, très bien, oui, donc c'est un résistant.
0: Alors, il n'était pas dans le maquis, bien oui. évidemment, puisque c'est un villageois.
1: Oui, oui.
0: Mais il était en contact.
1: Très bien. Et Monsieur Simon ?
0: Alors, c'est madame.
1: Pardon, madame.
0: Madame Simon, elle sera déportée.
1: Mais elle aussi est résistante.
0: Elle est résistante puisqu'elle est, en quelque sorte, l'agent de liaison de Hardy
1: Très
0: pour
1: bien.
0: La population du
1: D'accord.
0: village de Trondes. Ah, voilà. C'est le premier élément.
1: Et donc, leurs familles sont victimes de la vindicte dans le village.
0: Oui, c'est-à-dire qu'encore une fois, la loi républicaine n'est plus respectée. Puisque mon livre donne les rapports de police, les rapports du sous-préfet sur cette affaire, en fait, elles sont chassées et définitivement du village. C'est-à-dire qu'en fait, elles trouvent refuge à Toul, où la famille vit encore d'ailleurs. C'est l'UFF, l'Union des femmes françaises de Toul, qui organise l'intégration de ces familles-là dans la population touloise. C'est le premier élément. Le deuxième élément, c'est que M. Mohamed Ben Lassen mort en déportation. Quand on crée la stèle à Trondes des déportés morts en déportation, son nom n'y figure pas. Gommé.
1: La stèle est créée à quel moment ?
0: Je ne peux pas dire.
1: Ah.
0: Je ne peux pas dire à quel moment la stèle portant les noms des déportés morts en déportation a été faite. Je ne peux pas le dire. Je ne sais pas. Mais quoi qu'il en soit...
1: C'est dans les années qui suivent la guerre.
0: Ah oui, bien sûr, bien sûr. Quoi qu'il en soit, ce que j'ai constaté, moi, c'est que dans les archives faites par la mairie de Trondes, transmises au préfet, c'est-à-dire à l'État, la liste est complète. Madame Simon est dedans, et Monsieur Ben Lassen est dedans. Ce que je constate, c'est que dans la pierre, dans la commune, ces deux noms-là n'y figurent pas. Alors, je ne porte aucun jugement, c'est le constat. Le troisième élément, quand même, que j'apporte, je l'ai trouvé via la presse.
1: La presse de l'époque ?
0: La presse de l'époque, après hier. Notamment le journal de Le Chardon Lorrain, du Front National de Libération de la France.
1: Alors
0: qui
1: ça,
0: dit
1: là, attends, il faut dire aux auditeurs ce qu'est le Front National de, parce que
0: c'était
1: il pourrait y avoir
0: alors le Front National de l'époque et a été créé en mai 1941 à l'initiative du Parti communiste. Il s'appelle étymologiquement Front National de Libération et de Lutte pour l'Indépendance de la France. Voilà. Sommairement, Front National, c'est devenu, et qui vise à rassembler dans un large mouvement, c'est un front, tous les démocrates, tous les patriotes contre l'occupant. Quelles que soient leurs convictions politiques, quelles que soient leurs convictions religieuses, philosophiques, voilà.
1: Un des plus connus, c'est le professeur Robert Debré, qui était le père de celui qui lui-même Michel a Debré. Été le père de la Constitution de 1958, et le grand-père du ministre qu'on a connu.
0: C'est ça. Donc voilà, en fait...
1: Et qui n'était évidemment pas communiste.
0: Voilà. Que nous révèle l'article? Cet article, c'est... du respect pour nos maquisards.
1: Donc ça, c'est l'article du Chardon-Lorrain.
0: Du Chardon-Lorrain de décembre 45. Où il explique qu'à la Toussaint, des gens de 30 sont venus fleurir le carré des fusillés, des maquisards fusillés, parce que
1: les maquisards fusillés étaient enterrés
0: dans le cimetière de 30.
1: D'accord.
0: Dont Hardy.
1: Oui.
0: Donc, à la Toussaint, des gens sont venus fleurir les patriotes morts pour la France. Quelque sorte. Mais dans la nuit, des gens sont venus enlever ces fleurs.
1: Ah, oui, d'accord.
0: La nuit. À tel point que l'association des FTP de Meurthe-et-Moselle s'adresse au préfet, et même à Gilbert Granval, le chef de la 20e région militaire, en leur disant « Il se passe des choses anormales à Trondes. » Les corps ont quitté le cimetière de Trondes. Je ne sais pas, à la date d'aujourd'hui, malgré mes recherches, dans quel cimetière ils sont enterrés.
1: Ça, c'est vous qui parlez, là.
0: Là, c'est moi qui parle. Aujourd'hui. Les historiens du futur auront à éclaircir cette question. Où sont les 4 ou 5 maquisards qui étaient enterrés et qu'on a dispersés à la Libération? Ça fait la troisième chose qui fait la carrière. Mais la grande donnée, c'est qu'à la Libération, des journalistes ont donné une interprétation des événements par voie de presse. Dès 1946.
1: Donc après la Libération.
0: Après la Libération. Le principal d'entre eux, celui qui va donner la première pierre à l'édifice historique mémoriel, c'est Georges Durand. Georges Durand, qui est un grand journaliste, je pense qu'il travaille à l'Est républicain, et il sort un texte qui s'appelle « Le faux maquis de Briey ». Je vais lire ce passage parce que il explique la vision qui va prévaloir des événements. Je lis. Si vous vous promenez dans les communes de Bouc et de Trondes et que vous interrogez les habitants sur le maquis et les maquisards, vous avez toute certitude d'être chassé de la région à coups de fourche, fusillade, déportation, incendie. Tel est le prix prohibitif que durent payer les deux villages du Toulois pour avoir eu l'honneur d'abriter sur leur territoire le bel Alex c'est Hardy, et ses séides. Qui était Alex Hardy? Un Espagnol, disent ceux qui ont connu le Tyranno de campagne. Nous n'en saurons rien puisqu'il a été abattu par les Allemands, payant ainsi lui aussi, très cher, ses imprudences et ses exactions. Vol à main armée, acte de banditisme, séquestration arbitraire, mauvais traitement à l'égard des malheureux Sénégalais, imprudence aussi, voilà ce qu'a fait Hardy. Tout est dit.
1: Tout est dit, c'est-à-dire que cet article de presse
0: va alimenter cette vision des choses qui efface le crime de guerre hitlérien pour faire le procès du maquis. Le faux maquis. C'est un faux maquis.
1: Alors, vous nous avez dit que toute cette controverse, si on peut dire, perdure jusqu'à nos jours.
0: Oui.
1: Alors, il faut quand même poser la question, parce qu'on est 80 ans après les faits. Comment faire, désormais, parce qu'il faut apaiser les mémoires, sans trahir l'histoire? Puisque l'histoire, vous nous l'avez dit, les archives vous l'ont révélé, vous venez de nous le détailler en partie, le reste est dans le livre que vous avez écrit. L'histoire est là. L'histoire est incontestable sur le caractère éminemment résistant du maquis. Mais il faut aussi apaiser les mémoires qui ont été attisées par ce genre de déclaration, comme l'article de l'Est républicain.
0: D'abord, je voudrais dire que cette légende noire du maquis, elle repose aussi sur des difficultés du maquis dans ses relations avec la population. Mon livre le met à jour, ainsi que Vladimir Kotchetkov. On montre bien que Hardy s'est trouvé dans des situations impossibles pour faire vivre son maquis, et que c'est souvent les conditions de la guerre qui lui ont été imposées qui l'amènent à agir de telle ou telle façon. Mais ce n'est pas un bandit. C'est pour ça que le premier historien à avoir donné une autre version que la version noire, Monsieur Grenard, Fabrice, qui est le spécialiste des maquis en France, et qui le premier a dit, le maquis de Trondé de Bouc, qu'il avait étudié à l'époque, en 2012, avec les archives qui n'étaient pas encore complètement ouvertes, le considérer comme un vrai maquis, mais un maquis qui a été amené à dévier, c'est son terme, parce que les conditions dans lesquelles il s'est trouvé l'ont contraint à des mesures contestable.
1: Alors ça
0: n'enlève rien.
1: Pour le détail des mesures contestables, il vaut mieux se reporter au livre parce qu'il serait trop long.
0: Trop long de les expliquer, mais elles sont détaillées, les séquestrations, les saisies sauvages, etc., etc. Tout y est. Simplement, elles heurtent le discours. Les rapports ne sont pas conformes à ce qu'on en a dit. C'est ça le problème.

0: Vous avez dit, il faut redonner toute sa place à l'histoire, puisqu'elle n'en a pas eu. Là, oui. Mon livre contribue, mais il n'est pas le seul. Côté Toff a le sien. Patrice Laforie sur les déportés a le sien. Grenard a le sien. Tous ces livres-là d'histoire apportent des éléments nouveaux que chacun peut vérifier. Mon livre, comme tous mes livres d'ailleurs, en historien, donne les références. C'est-à-dire que rien n'est écrit sans justificatif d'archives, sans preuve.
1: Donc n'importe quelle lectrice ou lecteur peut aller aux archives départementales et
0: désormais,
1: demander à
0: oui.
1: consulter,
0: oui.
1: puisque vous avez donné toutes les références.
0: Oui.
1: Très bien.
0: Quelqu'un qui lit mon livre et qui en dit « Oh, Magrinelli n'a peut-être pas dit tout, ou il l'a peut-être mal dit, ou il l'a interprété. » Qu'à cela ne tienne, j'ai donné la référence, il ira faire sa propre opinion à partir des sources qui sont citées dans le livre. C'est un livre d'histoire. On ne peut pas faire une politique mémorielle sans une histoire solide, étayée, la plus juste possible. Ce qui s'est passé à Trondes, c'est on a fait de la mémoire l'histoire. Sans aller aux sources oui. d'histoire. Là, maintenant, on a l'histoire et l'interprétation des événements qu'on a fait sans l'histoire. Les gens, maintenant, ont tout dans les mains. Et c'est important pour eux de se faire leur propre opinion. Ils ont les deux thèses, ils ont le livre, ils ont les témoignages. Il est l'heure, 80 ans après, de surmonter les choses, les contradictions, comme on dit, et d'essayer d'aller à l'essentiel. Je pense que mon livre et les livres de mes camarades qui ont travaillé par ailleurs vont aider.
1: Dans ces affaires-là, il faut toujours qu'il y ait un ou deux actes officiels qui viennent aussi borner, si on veut, les actes de chacun et on pourrait dire les imaginaires ou les réflexions de chacun. Par exemple, vous nous avez dit, enfin, si j'ai bien compris, le nom de M. Benhassed Mohamed trouve enfin, c'est une forme de réhabilitation, sur ce monument aux morts à Trondes. Ça, c'est un acte fort.
0: C'est ça.
1: Alors, on le doit à qui?
0: Je pense à la majorité du conseil municipal et au maire de Trondes.
1: Voilà.
0: C'est eux qui ont la décision
1: officielle
0: d'inscrire. Alors, je fais remarquer quand même, je le disais tout à l'heure, c'est que dès l'origine, ils étaient dans les listes municipales des maires précédents. Dès la libération, c'est donc délibérément qu'on a écarté du monument les noms des déportés morts en déportation parce qu'ils avaient aidé le maquis. Il reste maintenant, je dois dire, toute ma gratitude à monsieur le maire de Trondes, à la majorité de son conseil, d'avoir fait cet acte important. C'est pas seulement un acte de réhabilitation. Il est mort pour la France. Il était important qu'il soit sur le monument. C'est fait. Il reste d'autres choses désormais à gagner dans le domaine. Le premier, c'est que Madame Simon soit inscrite. Elle est morte gazée en déportation. C'est la seule femme de Trondes qui est morte en déportation. Elle n'est toujours pas inscrite sur le monument des déportés. Dernier point. Il est important de savoir désormais, de faire les recherches pour savoir où sont les tombes des combattants qui ont quitté le cimetière de Trondes et qui ont été dispersés. Voilà quelques pistes. Je pense sincèrement que désormais, il est possible d'aller vers une compréhension plus sereine, plus objective des choses et qu'on puisse enfin, maintenant que l'histoire a posé les bases qui manquaient, qu'on puisse réparer, entre guillemets, par des compléments d'action, les choses pour que, enfin, on réconcilie l'histoire et la mémoire.
1: Belle conclusion.
2: Effectivement, merci beaucoup Jean-Claude Magrinelli pour toutes ces réponses aux questions de Christian Poirson. Alors, on va terminer cette émission Histoire locale avec deux petites annonces, car si jamais les auditeurs et auditrices qui ont écouté avec attention cette émission ont envie de découvrir ce livre, justement, Bouc et Tronde, un crime de guerre nazi, où est-ce qu'on peut se le procurer exactement, Jean-Claude Magrinelli, sur le territoire ?
0: Merci pour l'annonce.
2: Et bah de rien.
0: De me permettre de dire où on peut trouver et ce livre. Oui. D'abord, les trois jours du livre sur la place Saint-Nancy. Voilà. J'y serai. Voilà. Et les personnes qui viendront voir, on pourra approfondir les discussions qu'on a entamées là. Voilà.
2: Vous serez à quel niveau, à quel stand ?
0: Je peux pas vous dire, mais je figure dans le livret qui est distribué, donc voilà. En tout cas, sous le chapiteau. En tout cas, ça sera un bonheur pour moi de recevoir les personnes. Et le second, pour éviter des dépenses inutiles ou des déplacements inutiles, c'est qu'on peut trouver le livre à la librairie Bossuet à Toul, qui est en quelque sorte les exemplaires à votre disposition. Voilà.
2: Très bien, donc on peut se le procurer à Toul, et sinon si on a envie d'avoir une petite dédicace et de discuter avec vous aussi, on pourra le faire donc le vendredi 11, samedi 12 et dimanche 13 septembre au Livre sur la Place. Vous serez là les trois jours, matin comme après-midi.
0: Oula. Ça, oui, bien sûr. Et je suis inscrit pour les trois jours.
2: Voilà. Et on vous retrouvera avec grand plaisir pour discuter de Bouc et Tronde, un crime de guerre nazi, ou discuter aussi des autres livres que présenterez aussi au Livre sur la Place. Il ne me reste plus qu'à vous remercier encore une fois pour cette belle émission Histoire locale, donc consacrée à ces deux villages et à cette période bien précise, et à vous souhaiter une très bonne journée.
0: Merci encore.
2: Au revoir.
0: Au revoir.
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1: C'est en passe de devenir un moment incontournable de votre programmation musicale. Le double nostalgie qui se glisse à n'importe quel moment, vous l'aimez. Vous nous l'avez fait savoir sur les réseaux sociaux, donc voici un tout nouveau double nostalgie pour vous sur Déclic FM, sur Chanteuse Zouk et sur Cadence. C'est Déclic Tropical jusqu'à 18h. Bonne écoute, bon week-end.
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1: Petite nouveauté dans Déclic Tropical, le double nostalgie, vous aimez un artiste, restez là, ne bougez pas et écoutez bien surtout, parce que le double nostalgie, ça peut être deux fois le même artiste. Bonne écoute, bon week-end, c'est le meilleur de la musique antillaise et c'est Axel qui vous parle. Mmh.

0: C'était un plaisir de passer ce moment-là avec vous. J'espère que ça vous a plu. C'est la fin de Déclic Tropical. On se retrouve samedi prochain, même heure, même antenne. Prenez soin de vous pour la semaine à venir. Mesdames, bis à l'œil. Messieurs, je vous serre les seins. Comme on dit en créole, moi, t'es là, moi, pas là encore. Et surtout, tiens, Bered, The Jack on Ed, c'est Molia qui reda. Très, très bientôt. Ciao, ciao, ciao.
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0: Et bonsoir à toutes et à tous et bienvenue sur l'antenne de Radio Déclic en compagnie de Cédric et de Daniel pour Adrénaline. Salut Daniel.
1: Salut Cédric, bonsoir à tous et bonsoir à toutes. Oui. Ou dans le sens inverse plutôt.
0: Oui. Bah oui, ce serait plus galant. Hein. Oui, donc oui. À toutes et à tous, bienvenue en tout cas sur Radio Déclic. Trois fréquences pour nous écouter, mon cher
1: et
0: Daniel, oui, sur la FM.
1: 89.6, 101.3 et 87.7. Je t'ai vu dans le sens inverse.
0: Ça fait toujours très bizarre quand j'entends ça dans un ordre inversé. Et puis surtout, internet, le www.radiodéclic.fr. Alors, Adrénaline, c'est deux heures de bons sons, de pop rock, de rock, de folk, de oldies. Des fois, les petits morceaux qui touchent en métal, mais assez rarement quand même, même si tu aimes beaucoup Daniel, mais je sais que tu prends ta dose
1: beaucoup,
0: à la maison.
1: Beaucoup, je fais attention, non, je mange pas tout en métal, j'ai mes limites. Hein.
0: Bon, tu as tes limites, bah écoute, moi de temps en temps j'apprécie quand même quelques morceaux, et puis au menu, aujourd'hui, pas mal de bons sons, parce que j'ai vu ta sélection, c'est du bon, il y a vraiment des vieux groupes qui reviennent avec des bons morceaux, et puis moi j'ai aussi, sur les conseils de Lucille, un petit morceau fort sympa. Elle m'a dit, tiens, tu connais celui-là? Elle m'a fait écouter. Je dis, ok, c'est bon, il est dans la boîte pour ce soir. Voilà, des bons morceaux fort agréables.
1: C'est un morceau agréable. De Elvis Presley, je
0: suppose. Oh non, même pas. mais ça aurait pu, hein, ça aurait pu. Hein.
1: Est-ce qu'elle connaît Elvis Presley?
0: Ah oui, oui, parce que forcément, je l'écoute, Elvis Presley. Ouais. Oui. Et puis même dans la voiture, j'ai quelques morceaux d'Elvis Presley.
1: Ça va être loin, tout ça, les années 50.
0: Et surtout, il faut savoir, c'est vrai que je t'en ai pas parlé, mais tu sais que tout à Villers-les-Nancy, tous les ans, tu as la fête des vendanges. C'est au parc de Madame de Graffigny. Et donc, tu as des concerts aussi. Ça se déroule sur trois jours, des concerts, des manifestations, de la danse, karaoké géant, plein de trucs fort sympathiques. Et c'était samedi soir, il y a eu un artiste, avec son groupe, hein, qui jouait, qui chantait du Elvis. Eh ben écoute, pas mal du tout. Franchement, pas mal du tout. Avec notamment un bassiste qui est célèbre sur Villers-les-Nancy, qui a même sorti de la musique et qui est malvoyant, tu vois, mais qui est un sacré bon musicien. Voilà, vraiment excellent. Et donc c'était un très très bon moment. Tu vois, de la bonne musique et puis écouter Elvis en live, ça le fait, hein, ça le fait.
1: Ça reste toujours bien.
0: Ah bah oui, tu vois quand même que Elvis, et peut-être qu'il a pompé plein de choses, à la musique soul, black, des années 50, mais quand même, ça rend encore bien.
1: Ça restera, quoi.
0: Bah oui, évidemment. Donc, mon petit Daniel, Aerosmith dans ta sélection, mais Aerosmith, mais il est encore là?
1: Oui, ils sont pour l'instant, ils ont sorti, il me semble qu'ils ont, ils ont sorti un petit EP avec Youngblood là, il y a un ou deux ans, l'année dernière.
0: Ouais.
1: Mais bon, pour repartir en tournée, le chanteur n'est pas chaud parce que il avait arrêté à cause des problèmes de voix.
0: Ouais.
1: Donc il a pas trop envie, puis il commence à prendre de l'âge. Hein.
0: Toute cette génération est à 80 ans, passer encore 2 heures, 3 heures à faire le show et y mettre une telle énergie, c'est quand même.
1: Et puis ils n'ont plus rien à prouver. Hein,
0: je pense que c'est juste du plaisir à continuer à cet âge-là, à endurer la scène, parce que c'est quand même un sport de haut niveau.
1: devant le Stones. Donc ce morceau, enfin contre No More No More, j'ai découvert que c'était le morceau préféré du chanteur Steven Tyler. Dans sa discographie, c'est son morceau préféré.
0: D'accord. Moi, dans sa discographie, c'est sa fille que je préfère.
1: Ah, ça fait un moment qu'on l'a pas entendu. Elle fait encore actrice.
0: Je ne sais pas, je ne l'ai pas vu depuis des années. Moi, dernièrement, j'ai revu Armageddon et c'est pour ça, dès que j'entends Aerosmith, je pense.
1: Après, c'est vrai qu'il n'y a pas renié sa fille. Hein.
0: Ah non. Non, mais je préfère la fille.
1: C'est normal. Et donc, ce morceau, No More, No More, c'est un morceau qui est sur l'album Toys in the Attic de 1975. J'étais presque.
0: Ouais, j'étais presque né, ouais. Ouais, j'étais peut-être une idée.
1: Je précise pas le mois, je le connais pas. Et la petite anecdote, c'est que ce morceau, il est joué dans un accordage atypique.
0: D'accord.
1: Alors, c'est mi majeur sus 4. L'accordage.
0: Oh, ah, l'accordage, parce que moi je vois l'accord, j'ai déjà vu.
1: L'accordage, d'accord. Ça donne mi si. Mi, mi, si, i. Et mi. En fin de compte, tu changes que les trois cordes qu'il y a au milieu là, E, D, G.
0: Ben oui.
1: Tu les descends d'un ton, tu les montes et ça donne donc ça donne ce son.
0: Ça fait beaucoup de mi quand même.
1: Ouais. Donc quand tu grattes, ça fait un mi.
0: Ouais. D'accord.
1: C'est le seul morceau que je connaisse qui soit accordé comme ça. Je n'ai pas fouillé, mais je sais pas où il était cherché ça, mais bon, ça donne un super son.
0: Bon bah écoute, en tout cas ce morceau-là, on va l'écouter avec No More voilà. De l'année 75 et Johnny Lang.
1: Et l'autre, mis Johnny Lang. Alors à l'époque, 1917, pardon. Il était désigné comme un prodige du blues, un jeune, il avait 17 ans. Il sortait son premier album, et au monde des merveilles, moi j'ai trouvé, oh là là, ce mec c'est oui. Super et tout. Il a ressorti l'album, et après,
0: fini.
1: Perdu dans les oubliettes. Je sais même pas s'il tourne encore, enfin bref. Donc, mais le morceau à l'époque avait bien marché.
0: Mais tu sais, ça tombe, c'est un petit peu comme une chanteuse anglaise, là, celle qui chantait Mercy, qui a une voix très très.
1: On en a parlé, c'est qu'elle avait été victime d'un rapt.
0: Ouais, et ben en fait elle tourne encore.
1: Elle est revenue maintenant.
0: Voilà, mais elle fait des concerts, elle est plus aussi exposée médiatiquement, mais elle continue son petit bonhomme de chemin.
1: Vu ce qui lui est arrivé, oui, elle a disparu parce que elle s'est fait
0: agressée, on va dire.
1: Séquestrée.
0: Voilà.
1: Et elle bossait aussi, elle tient qu'à faire.
0: Bah oui.
1: Et donc elle a disparu. Ce morceau donc, c'est le morceau de l'album Lie to Me, donc il joue avec une Telecaster.
0: Ah ouais.
1: Le clip, tu le vois, il a 17 ans, hein, il rentre dans un magasin de musique. Et c'est comme dans les mines du Nord, les quand ils pendaient les vêtements au-dessus, là, ça portait un nom, ça.
0: Oui. Effectivement. Place,
1: c'est que des guitares. Elles sont toutes pendues au plafond. Alors qu'il descend des guitares avec un fil comme ça. Là. Oh, et puis il y en a partout. Un folon.
0: Tu sais que aux États-Unis, j'ai été dans un magasin de musique. Voilà. Et on m'a dit, va plutôt là. Il y a pas mal de choix. Alors effectivement, entre les piles d'ampli, mais des piles. Je plaisante pas. Ils étaient empilés les uns sur les autres. Voilà. Et il y avait un nombre de guitares. Quand même. Alors, à Nancy, le choix est pas mal.
1: Oui, déjà pas mal.
0: Voilà, il y en a déjà pas mal. Mais alors là, en fait, t'avais même du mal à regarder les guitares parce que tu regardes vers le bas, il y avait de la guitare, au milieu, il y avait de la guitare, en haut, il y avait de la guitare, derrière le comptoir, il y avait partout.
1: Je pense que quand tu rentres dans ce magasin, il faut que t'as des idées de choix.
0: Ah oui.
1: Parce que
0: oui.
1: Sinon tu t'en sors pas.
0: Oui. C'est les prix par contre sont pas si intéressants que ça à cause justement de l'inflation qui a pu y avoir aux États-Unis.
1: Des droits de douane. Pourtant la majorité des guitares sont produites aux States.
0: Ouais. Non mais là honnêtement les prix en France, dites-vous quelque chose, c'est que ils sont corrects. Ils sont largement corrects aux États-Unis. Au pire vous allez tomber peut-être sur des versions un peu différentes ou peut-être en occasion. Il y a peut-être moyen d'en trouver un peu plus, mais les prix sont quand même très élevés, niveau même pédale ou autre, c'est exactement les mêmes prix qu'en France, exactement les mêmes. Voilà, et sur internet vous les avez, on va dire au bon prix, voilà, tout simplement.
1: Voilà. Et donc ce monsieur, il descend dans le clip, il descend une Telecaster blanche. Et il joue son morceau avec la Telecaster blanche.
0: Oui, voilà. Bon, on devine un peu le style musical, voilà. Et puis le dernier petit morceau, ce sera Evanescence, si tu veux.
1: Yes. Alors là, c'est oui, que ça frise quand même le métal là sur ce coup-là. Hein. Mais bon, là, c'est le dernier morceau de chez Evanescence sur l'album qui va sortir, parce qu'il n'est pas encore fait. Mais bon, c'est du Evanescence de l'époque. Il y a rien à redire. C'est toujours aussi bien. Enfin, moi, je trouve que c'est vraiment bien fait. Et ça, c'est vraiment. Ils n'ont rien perdu. Malgré le temps qu'ils ne sont pas joués, ils n'ont rien perdu de ce qu'ils savaient faire avant.
0: Oui, ils sont restés dans le même thème.
1: C'est vraiment. Ça coule tout seul. Bon, après.
0: Oui, ça tabasse. Eh bien, écoute, moi, je te propose de commencer un peu plus doucement avec un nouveau morceau, un morceau du dernier album des Strokes qui est sorti cet été. Le titre, c'est The Adults Are Talking. Donc, les adultes parlent. Il faut regarder les paroles parce que c'est quand même assez marrant. Voilà, ça décriminalise un peu le truc. Mais, écoute, j'aime bien ce morceau. Alors, j'ai honnêtement eu un peu de mal à me faire à ce nouvel album parce que la voix, il aime bien modifier sa voix, le chanteur des Strokes. Mettre un effet. L'effet, j'ai trouvé de trop. J'ai trouvé que sur des chansons.
1: Des fois, c'est pas toujours réussi.
0: Mais non. Et moi, j'attends qu'une chose, c'est de pouvoir écouter les morceaux en live, où là, forcément, l'effet sera atténué et différent, et pouvoir retrouver. Supprimer. Ouais. Ouais, ça sera vachement plus sympa. Mais le morceau, en fait, j'aime bien ce que j'entends derrière. Clairement, j'aime bien. Bah, c'est le Strokes, c'est nerveux. Hein. Mmh. Donc, bah, je me suis dit, allez, un petit Adult Are Talking, ça sera très très bien pour commencer ce début de jeudi soir.
1: Yes.
0: Bon, tout de suite les Strokes sur l'antenne de Déclic, les amis.

0: Et de retour à l'antenne, toujours en compagnie de Cédric et de Daniel dans Adrénaline. Et à l'instant, notre très cher groupe préféré d'il y a des années, Evanescence. Evanescence, ça a quand même quoi, 20 ans ?
1: Oh, pas loin, faudrait que je regarde sur le site. Ouais. Mais moi je trouve que là, vraiment, ils ont vraiment pas perdu. Ça reste de l'Evanescence pure, quoi.
0: Ah ben, au niveau de ces montées en gamme, l'énergie, bon, il y a quand même une base. On va dire, c'est du rock, mais ouais, on est sur du hard rock. C'est pas du métal.
1: Non, non, mais ça reste, c'était comme c'était avant. Hein.
0: Ouais.
1: Bring Me to Life, c'était pas du hard rock, hein, c'était un peu au-dessus. Hein.
0: Ouais, tiens, tu sais qu'il y en a une à la maison qui s'est entraînée à faire.
1: Oh non.
0: Je dis non. Non. Voilà, moi je dis non, ça c'est
1: là,
0: pas possible.
1: Non,
0: ça.
1: Non, ça là c'est.
0: Le gluttural.
1: Elle va perdre deux auditeurs directs. Non, ça j'y arrive pas.
0: Ah non, mais moi non plus. J'ai dit non, mais tu arrêtes tout de suite là. Non, j'avais mal à la gorge juste à entendre ça, quoi.
1: Oh, c'est non, j'y arrive pas.
0: Non, pareil.
1: Et puis, bon, en plus, tu sais, comprends pas trop ce qu'ils disent, hein, parce que c'est quand même très guttural.
0: Je confirme. Je confirme. Bon, en tout cas, donc, nous avons eu Evanescence, Johnny Lang, Aerosmith et The Strokes. Et c'était pas mal. Voilà, je trouve que, en fait, c'est pas trop violent et ça passe très très bien.
1: Ça va. Moi, je vais encore rester dans une gamme à peu près, un peu musclé, puis après je redescends plus calmement.
0: Bon, bah en tout cas, tiens, moi je vais te parler de Metallica. Je pense que tu as vu la petite news concernant Metallica.
1: La batterie ?
0: Non, la batterie a gagné, oui. Mais c'est très bien.
1: Vas-y.
0: Oh bah non, je t'en prie, tu peux en parler.
1: Non, moi j'en ai juste mis une ligne en tout à l'heure.
0: Ah oui.
1: Un peu plus que vous, toi.
0: Mais oui, parce qu'en fait, moi j'ai trouvé ça vraiment excellent. C'est Metallica, donc qui poursuit son partenariat avec la Croix-Rouge à travers l'opération Bleeding Me. Et donc c'est aux États-Unis que ça se passe. Et en l'occurrence, à Las Vegas. Donc les fans qui donnent leur sang peuvent participer à un concours exceptionnel permettant notamment de remporter la batterie de Lars Ulrich.
1: Yes, ouais, du batteur, moi je trouve que c'est bien. Hein.
0: Ah bah, c'est carrément top, donc j'aime bien parce que l'article que j'ai lu donc, sur We Rock, voilà, ça commence par « Bon sang, ça c'est du cadeau !» Moi j'ai trouvé que c'était vraiment bien tourné. Hein.
1: Et oui.
0: Donc le partenariat entre les géants du métal, Metallica, et la Croix-Rouge américaine donc, n'en finit pas de donner de beaux résultats. Alors dès qu'ils investissent une scène, donc Metallica invite ses fans à aller donner leur sang avec une belle récompense à la clé. Donc en l'occurrence, là c'est le set de la batterie de Lars Ulrich. Alors l'altruisme de Metallica n'est plus approuvé depuis longtemps, mais à chaque fois, on est un peu soufflé par la fidélité à leur partenaire, parce que vraiment ils les lâchent pas et c'est vraiment excellent. Donc ils œuvrent comme pour le bien commun, que ce soit à travers donc leurs nombreuses actions au sein de la fondation All Within My Hands. Et que de l'American Red Cross, donc la Croix-Rouge américaine. Donc c'est avec ces derniers, donc Metallica veut sensibiliser son public avec un geste simple mais généreux qui peut sauver des vies. Voilà, on donne son sang et ça fait participer ceux qui donnent à un tirage au sort.
1: Oui, puis ça les motive les gens aussi.
0: Oui. Bon, après, honnêtement, il y a plein de gens qui donnent. Et d'ailleurs, en France, il y a plein de gens qui donnent, mais il y en a même pas assez. Voilà, parce que pour connaître quelqu'un qui, de temps en temps, a besoin de transfusion et de cette générosité, je peux vous dire que c'est hyper, hyper important. Voilà, que ce soit plasma
1: que c'est pas...
0: ou don total, comme on dit. Hein.
1: Ça, dans le cadre de ton travail, c'est pris en charge. Hein.
0: Oui.
1: Là, je vois Axel, il donne son sang maintenant depuis 4 ans. Et avec
0: moi, ses absences ne sont pas les comptées.
1: Il part avant l'heure. Bon, il prévient. Hein, c'était quand c'est à Toul. Il a un message de rappel. Et puis son patron, ok, pas de souci. Il s'en va un peu plus tôt. Il s'en va plus tôt. Mais c'est pris en charge par son patron. Il est bien.
0: Non, mais c'est pour ça. Même voilà, en tant que fonctionnaire, t'as encore plus de facilité. Mais il y a plein de patrons. Je pense qu'il suffit de leur demander. Il y aura aucun souci. Alors quand tu es sur une chaîne de montage, c'est peut-être un peu plus compliqué à organiser. mais je suis sûr que voilà, c'est faisable. Et donc c'est en tout cas une très très bonne chose et indispensable pour beaucoup de maladies.
1: Et surtout que c'est pas terrifiant. Hein. C'est quoi une heure de ton temps tous les mois pour un homme?
0: Oui, oui,
1: c'est pour les filles, six fois, je crois.
0: Ouais.
1: De par leur fonctionnement.
0: Ouais, la constitution. Mais en tout cas, voilà, n'hésitez pas, et vous pouvez même aller sur Internet, même vous pouvez appeler, parce qu'à Nancy, donc maintenant, c'est plus dans le centre de Nancy, mais vous les appelez, ils sont super sympas, vous avez une collation, donc même si vous y allez entre midi et deux, bah, à la rigueur, ça vous fait même, voilà, votre casse-croûte.
1: Oh, ouais.
0: Et, voilà. Et c'est super, super important. Donc, c'était l'occasion, toi, d'en parler, et à la fois des métalleux qui font un super truc, ils donnent parce qu'ils peuvent en plus, ils en ont les moyens, et c'est aussi pour motiver, puis que ça devienne un réflexe. Voilà, c'était, tu vois, la petite minute altruisme sur Radio Déclic. Mais oui. Voilà. Bon, en tout cas, niveau musique, ensuite, tu as décidé de partir sur du un peu plus énervé.
1: Queen of the Stone Age. Donc, sur le Bien les News, ils ont ressorti un morceau de 2002, No One Knows. D'ailleurs, à l'époque, il y avait David Grohl qui était à la batterie.
0: Ben oui, oui, oui. Moi, ça me disait vaguement quelque chose. Alors, c'est ça qui est un petit peu étonnant.
1: Et en fin de compte, il s'avère que ce monsieur-là, le chanteur, le nom, j'arrive pas à me retenir, il était adepte de la polka.
0: Ouais, c'est quand même particulier, tu avoueras. Hein.
1: Et donc, ce No One Knows, il a le rythme d'une polka, mais version Queen of the Stone Age. Vous n'attendez pas à un truc symphonique. Hein.
0: Et ils sont quand même, on va dire, pour ceux qui ne connaissent pas, c'est quand même typé hard rock, hein, Queen of the Stone Age.
1: Tout
0: même hard, très rock.
1: Et j'ai accroché sur ce morceau, il me plaît bien. Et après, donc là, je vais dans du brut de pomme de hard rock, Rose Tattoo.
0: Alors,
1: ça te dit quelque chose, ça?
0: Mais absolument pas. C'est pour ça que j'y tiens. C'est un peu étonnant, mais bon, écoute.
1: Alors, c'était un groupe de hard rock, mais brut de chez Pomme, hein, brut de chez Brut, hein, qui date des années 60. Le morceau, c'est 78.
0: Ah oui, quand même.
1: Donc, Rock and Roll Outlaw.
0: Ouais, je remarque que t'as fait du 75, là tu fais du 78, tu veux pas parler de l'année 76, c'est excellent cru.
1: J'en ai plein. J'ai pas fait gaffe. Et parce qu'en fin de compte, le chanteur est décédé il y a quelques jours d'une crise cardiaque, donc. Mais en fin de compte, c'était la même époque qu'ACDC. Quand ils sont sortis en même temps, bon, ils sont beaucoup moins connus qu'ACDC. Hein.
0: Ouais,
1: mais pourquoi parce qu'ils sont australiens. Hein. Et mais alors par contre, c'est pas brutal, c'est brut. T'as l'impression que ils ont branché les guitares et
0: voilà,
1: c'est bon, prise, terminé, suivant. Enfin, c'est brut de pomme, quoi.
0: Il y a des morceaux comme ça.
1: Et le guitariste, il a une façon de jouer. Bon, sur un morceau ça va, mais tout l'album, c'est un fou là, c'est long. Bottleneck, il fait que du bottleneck.
0: Ah, oui.
1: que du bottleneck.
0: Ouais, alors j'aime bien, mais avec parcimonie.
1: Donc le morceau là, il va très bien, mais bon, t'écoutes l'album, c'est que du bottleneck.
0: Ah ouais.
1: Donc là, c'est un peu pénible.
0: Non, pour moi, non.
1: Et donc et puis après, donc on embraye sur téléphone.
0: Yes.
1: Parce qu'en fin de compte, il y a des rééditions des LP. Remasterisé avec des trucs, des bonus, des machins, c'est de l'anniversaire. Donc j'ai choisi Crache ton venin.
0: Ouais, j'aime bien ce morceau. Il est un petit peu brut de fonderie aussi. Hein.
1: Aussi, c'est du téléphone pur, ça.
0: Ouais, ouais.
1: Donc là, et après, les prochains, ça sera plus
0: doux. Bon, bah écoute, et moi, je te propose de continuer un petit peu la découverte de ce dernier album des Strokes avec Lonely in the Future. Et je l'aime bien aussi, ce morceau. Voilà, je m'y suis fait et vous allez vous y faire aussi. Et tout ça, c'est sur l'antenne de Radio Déclic, mon cher Daniel.
1: Oui, mais les deux morceaux, les deux premiers sont quand même bien bruts de pomme. Hein.
0: C'est bon ça, moi, je mets un peu de douceur dans ce monde de brut. Tu vois, je suis comme ça, moi, je suis un gars très doux au final. Tout de suite, The Strokes, sur l'antenne de Déclic.

0: téléphone à l'instant sur l'antenne de Radio Déclic avec Crash ton venin. Et de retour à l'antenne, toujours en compagnie de Cédric et de Daniel et de téléphone à l'instant. Hein.
1: C'est... Yes.
0: Ouais. Bon, c'est quand même des morceaux bien énergiques et de la grande époque, hein. Bah, les années 80 de téléphone. 79 en l'occurrence, hein, je crois. 78-79 pour ce morceau.
1: 79.
0: Ouais, bah, tu vois. Je m'étais pas beaucoup trompé. Moi, je m'en souviens parce que dans les années, bah, sur la fin des années 80, le téléphone qui tournait encore, enfin, un peu après les années 80, donc je vais avoir une dizaine d'années. Et je me souviens avoir vu, il y avait encore dans l'abribus dans lequel j'allais prendre mon bus communal pour aller à l'école. Et donc il y avait encore des vieilles affiches de téléphone qui étaient venues en concert dans les petites salles du sud-ouest.
1: Amusé.
0: Ah mais, enfin,
1: à l'époque c'était les MJC.
0: Voilà.
1: Je sais pas comment ça s'appelle maintenant ça.
0: Oh, bon, il y a toujours des MJC hein, de toute façon.
1: Oui.
0: Ouais, bon, d'ailleurs il y en a un petit peu moins parce que.
1: La maison de la jeunesse et de la
0: culture.
1: Culture, là.
0: Voilà.
1: Je sais pas, c'est juste quoi.
0: La culture ou la jeunesse.
1: On va clore le sujet.
0: Voilà, ne dis rien, Daniel. Bon, bah, très bien.
1: Là, oui. On va baisser un peu de ton quand même, parce que là, on était bien musclé, hein, on était gentil. Donc, j'ai trouvé un nouveau Kings of Leon.
0: Ouais, mais. Écoute, j'ai vu ça, j'ai dit tiens, Daniel qui me sort un nouveau King of Leon.
1: Ben, je lui dis, il y en a un qui va être content.
0: Ben oui, évidemment, je suis toujours intéressé par ce qu'ils produisent. Mais ça faisait un moment qu'ils n'avaient pas fait de nouveautés.
1: Et donc là, c'est un morceau acoustique.
0: Ouais, bon, oui, bon, ça s'écoute aussi. Moi, bon, voilà. Je préfère quand même les
1: My
0: morceaux.
1: World. Ouais, bon, après, il n'y a que ça de sortie pour l'instant, parce que les prochains singles qui sortiront, peut-être un peu plus.
0: Rythmique. Énergique, ouais. Ou électrique, d'ailleurs.
1: Ou électrique, parce que là, c'est de la sèche. Et donc, ben, nouveau Kings of Leon, hein, c'est pas mal. Et comme on affiche de la pop dans l'émission, hein, je suis tombé sur un vieux morceau de Elton John.
0: Elton John.
1: Elton John. Moi, j'ai découvert Elton John en 1972. Fait une paille maintenant.
0: 72, ouais, un petit peu quand même. Pas tant que ça, mais quand même.
1: Et donc, ça a un morceau pop, comme il sait faire, ça passe bien. I don't wanna go on with you like that. J'ai pas envie de continuer avec toi comme ça.
0: Oui, bon, on sent qu'il y avait quand même un message.
1: Hein. Je pense, mais dans 1988, alors c'est un morceau que vous connaissez certainement, hein, ça fait partie de ces chansons. Mais ça, moi, je trouve que ça passe bien. Et après, donc Elton John, Kings of Leon, Gilly, nous avons le Fleetwood Mac.
0: Ouais,
1: parce que les Zeppes, c'est le dernier morceau, il fait plus de 7 minutes, c'est le
0: Oui, bon, ça on se l'écoutera un petit peu plus tard. Mais oui, mais Gypsy, évidemment, ça fait partie quand même des grands classiques et grands morceaux de Fleetwood Mac, chantés notamment par Stevie.
1: Yes, Chantal Goya.
0: Ouais.
1: Alors, c'est le dernier morceau de The Dance. On a clos.
0: Ouais,
1: on a tout passé.
0: Ouais, the Dance quand même. D'ailleurs, c'était the Dance. Je vois très bien la pochette du CD parce que moi je l'ai connu en CD, hein, The Dance. Mais ben oui.
1: Vas-y, non, continue parce que là, non, vas-y.
0: Vas-y, dis-moi pourquoi.
1: Madame m'a sorti une vanne. Je n'ai pas pu m'empêcher de rire. C'est quoi un coquelé?
0: Un coquelé?
1: Un coquelé.
0: Ah oui, d'accord, un coquelé.
1: Oui.
0: Ok. Non, bah.
1: C'est un coq qui est plus moche que les autres.
0: Oh là là. Alors, si vous voulez trouver le rapport avec Fleetwood Mac et Gypsy, vous pouvez appeler le www.radiodéclic.fr ou le standard de Radio Déclic. Tout va bien, Daniel. Ça va bien se passer. Ne vous inquiétez pas, après, il ira se coucher. Après tout ça.
1: Je vais prendre mes gouttes et tout.
0: Bon, eh bien, en tout cas, moi, je te propose de partir tout de suite avec Elton John, histoire de calmer un petit peu tout ça, Daniel. Et puis, au passage, moi, j'avais envie d'écouter un petit Diamante avec Bad Wolves, avec ce fameux morceau Hear Me Now que j'ai beaucoup aimé, voilà, que j'ai découvert l'année dernière. Et donc Bad Wolf sur Antenne de Déclic, histoire de mettre un petit peu d'énergie. Et puis après le petit Elton John et le petit Gypsy. Ouais. King of Leon, évidemment, qui est passé je sais pas où, mais qui va revenir très très vite. Et voilà, tu vois, il viendra juste après tout ça. Voilà.
1: Et après quelques peu, mini news.
0: Ça ira très bien.
1: Ma petite rubrique guitare très rapide.
0: Non, mais tout va bien, Daniel. Nous, on a largement le temps. Allez, tout de suite, nos très chers amis des Bad Wolves sur l'antenne de Déclic.

0: Audioslave à l'instant sur l'antenne de Déclic. Et de retour, toujours en compagnie de Cédric et de Daniel. Il est pas mal ce morceau Like a Stone de Audioslave.
1: Elle va pouvoir travailler South Garden.
0: South Garden c'est un petit peu plus de Audioslave ce morceau. Non, c'est le groupe South Garden.
1: Oui, South Garden, c'est le groupe, c'est le morceau connu. Pas bref.
0: Non, je ah oui, tu sais quoi, ça m'intrigue parce que moi je dois l'avoir. Je dois l'avoir en banque quelque part.
1: Ça parle Audioslave.
0: Ouais, mais tu vois, non. Là, je l'ai même pas en banque, mais Soundgarden, quand même, ça me dit quelque chose.
1: Il me semble que c'est bien le groupe.
0: Bon, tu crois ?
1: Il me semble.
0: Soundgarden, donc qui était un groupe de rock, et effectivement. Et qu'est-ce qu'on avait ? Ah, Black Hole Sun. Voilà, Black Hole Sun, won't you come? Qu'est-ce que. Oh bah ça, c'était la grande époque des clips MTV, d'ailleurs, hein, oui. Les années 90, milieu des années 90, je crois.
1: Hein. C'est bien faisable, la guitare, c'est pas excessif.
0: Hein. Ouais, mais ils avaient commencé en 1984, hein, tu vois. C'était Chris Cornell, donc le chanteur, guitariste et batteur.
1: Bah, je crois qu'il est lui qui est décédé du groupe, il me semble.
0: Je ne sais pas.
1: Comme c'était pas trop macabre, quand même.
0: Bon, en tout cas, je sais pas si c'est lui qui était décédé, parce qu'ils ont quand même fait un retour, ils ont voulu faire un retour événement à la télévision américaine et ils ont été censurés. Donc, ouais. Parce qu'ils avaient repris du service aux côtés de Taylor Momsen et de Mike McCready pour un show mémorable, mais bah, apparemment, ils ont été censurés à la télé.
1: Allez, circulez.
0: Bon, ben voilà, tout va bien. Voilà.
1: Eh bien, alors, t'as des petites news, hein. Neil Young va sortir son 50e LP.
0: Oh là là, moi, je suis toujours étonné de voir encore marqué Neil Young.
1: Ouais. Il a 80 ans.
0: Oh purée.
1: 50 disques, quoi.
0: Ben oui. Oui, il bosse, le garçon, hein.
1: Putain. Et c'est quand même pas mal, hein. Lenny Kravitz a une figurine Barbie.
0: Oui, j'ai vu ça.
1: Il est vachement fier, hein.
0: Ouais. Bah oui, bon, en même temps, il est quand même plutôt graphique, le garçon, hein, ouais, je veux dire.
1: Tu sais qu'il joue le méchant dans un jeu vidéo, le dernier...
0: C'est quoi, Resident Evil ?
1: James Bond 07, ils ont fait un jeu.
0: Ah ouais ?
1: Un jeu vidéo. Et ils jouent, ils l'ont cartographié, ils l'ont mis avec les bibles.
0: Ouais, c'est ça, ils ont fait une capture.
1: C'est un personnage dedans.
0: D'accord.
1: En motion capture, ils jouent un méchant dedans.
0: Bah écoute. Ouais. Bon, alors je t'avouerais que je suis pas hyper jeu vidéo. Alors, je suppose que c'est un jeu vidéo de console, évidemment.
1: Non, PC, console, il y a tout, hein.
0: Ah d'accord.
1: Tout bon. Est dedans. Et bon. Il était aussi, il était content de le faire aussi.
0: Bon, ça changera rien, de toute façon je joue pas aux jeux vidéo.
1: Donc The Warning, ouais. Concert, luxe.
0: Ah yes.
1: Mois de mars.
0: D'accord. Ah, ça approche.
1: 52,10€ la place.
0: Oh, en plus c'est abordable. Bon, c'est un peu loin, mais c'est abordable.
1: Si vous êtes intéressé avec qui de droit.
0: T'as envie d'aller faire un tour au luxe pour aller voir The Warning.
1: Je parle de vous parce que moi je pense que ce sera plus possible.
0: Mais ce sera plus possible, mais arrête de dire les bêtises.
1: Et donc il passe au luxe au mois de mars. Il y a des places encore.
0: Les seules limites qui vont t'atteindre, ce sont celles que toi tu vas te mettre. Tu sais ça quand même.
1: Vivi. Donc ben, il passe, donc ça peut être intéressant. Bon, même si c'est pas la gamme de Lucie, ça reste. C'est un groupe qui
0: est sympa. Ouais, tout à fait.
1: Et en plus, ça joue avec la même guitare que. Enfin, même marque de guitare.
0: Ah, d'accord.
1: Parce que la même guitare, la même guitare pour poil.
0: Bon, tu sais, après, on n'arrête pas de parler de marque de guitare, tu peux le dire, hein, c'est une épiphone, hein.
1: Non. Non. PRS.
0: Ah, mais voilà.
1: Mais bon, c'est une guitare qui est faite pour elle. C'est une guitare signature.
0: Ah, yes.
1: Déjà. Elle n'est pas longtemps qu'elle est dedans.
0: Ouais, qui est un peu cher.
1: Oui, oh, c'est 3 000 balles, je crois.
0: Ouais, bon, c'est un instrument de musique de qualité, dirons-nous.
1: Ah, complètement, oui. Et le dernier morceau que j'ai mis, bon, c'est ce que ça s'appelle les Masterpieces. Pièce de maître, Rain Song de Led Zepp. Donc c'est le morceau phare du cinquième album de Led Zepp, The Houses of the Holy.
0: Ouais, qui était
1: de 1973.
0: Ah oui, quand même.
1: Donc c'est une balade parce qu'il a il a conçu ce morceau parce que George Harrison lui a dit ouais, attention Led Zepp, vous n'allez pas faire de balade.
0: Non mais ils ont quand même fait plusieurs morceaux en réaction, parce qu'à un moment on leur a dit qu'ils ne faisaient pas de rock'n'roll, à un moment ils avaient fait ce fameux morceau ouais. Rock'n'roll.
1: Il a fait cette chanson pour dire à George Harrison, t'as vu, je sais faire. Donc c'est une guitare, je dirais 80% du morceau c'est à l'acoustique.
0: Ouais.
1: Il y a une petite partie rock au milieu, mais bon, c'est très sympa à jouer. C'est limite jazz par moi-même. C'est vraiment. Et ça m'amène à parler d'une guitare que j'ai découverte, que je ne connaissais pas. La Fender Electric 12.
0: Ouais, bah, je pense qu'elle n'a pas eu une grande production quand même, cette guitare.
1: Je ne pense pas. Donc, c'est une guitare 12 cordes électrique de chez Fender qui a été produite entre 1965 et 1969. Et donc, les particularités, c'est que pour caser les 12 cordes sur le bout, t'as les 6 en haut et 6 en bas. C'est pas chez Fender, ça s'est jamais fait, quoi. Ils sont toujours sur la même ligne. Donc, t'as les 6 en haut et 6 en bas.
0: D'accord.
1: Et au lieu d'avoir des micros single coin, enfin, les micros simple humbucker de chez Fender, c'est des petits micros qui couvrent les trois premières cordes du haut et un autre micro qui peut ils sont en quinconce décalé.
0: J'ai déjà vu ça. Mmh. Ouais.
1: Et ce type de micro, ça permettait de minimiser les bruits de la guitare. Ni plus ni moins. C'était
0: d'accord.
1: Plus parce que c'était un simple bobinage qui était. Alors certains disent que c'était des meilleurs micros de chez Fender. Bon après, moi je ne connaissais même pas la guitare. Donc un monsieur qui en a une et qui l'a utilisée, c'est monsieur Jimmy Page.
0: Ouais, et qui est notamment utilisé pour ce morceau.
1: Non, pas pour rien, parce que c'est une guitare sèche. Il l'a eu. Alors, moi je pensais sincèrement qu'il jouait sous. Bon, parce que Jimmy Page c'est plutôt Gibson. Et en fin de compte, il joue cette guitare sur Stairway to Heaven. Le son de la guitare électrique que tu entends à un moment donné, c'est ce son-là de l'électrique de la Fender 12 cordes.
0: D'accord.
1: Il a un super son, donc il y a un autre morceau que tu connais moins, When the Levee Breaks, c'est aussi sur le même album.
0: Ouais, celui-là par contre je connais pas.
1: Oui, c'est le même son. Et il l'a utilisé qu'une seule fois sur scène, cette guitare.
0: Bon, ben.
1: Parce qu'en fin de compte.
0: Elle est tellement spécifique au niveau du son.
1: Bon, comment dire. Sur Stairway to Heaven, il utilise donc une guitare harmonie pour la sèche. Après, il utilise la Fender Electric 12 pour la superposition électrique. Et le solo, il le fait avec une Telecaster.
0: Ah oui. Ouais, bon, c'est un peu dur de changer à la volée. Donc,
1: sur scène, il a dit, bah tiens, Gibson fait une double manche. 6 cordes, 12 cordes.
0: Ouais.
1: Et c'est pour ça que ce double manche Gibson est devenu célèbre, parce qu'il l'utilisait systématiquement sur scène. Mais pas parce qu'il devait la trouver pas trop mauvaise, mais parce que ça lui était utile.
0: Ouais, ça lui permettait de jouer sur ce morceau.
1: Il pouvait faire le morceau complet avec deux manches.
0: Sinon, il pouvait aussi avoir un autre musicien qui aurait pris en charge cette partie-là. Mais bon.
1: Ils avaient des égos quand même bien démesurés, ouais, ce genre.
0: Ouais.
1: Hors de question qu'à lui prenne la place. Hein. Donc c'est pour ça qu'on connaît tous cette fameuse double manche qu'on voit sur scène. Mais parce que c'était pratique pour lui, puis il avait les trois guitares qu'il utilisait, il avait en une. C'est tout bête, hein. Bon, je vous dis pas le prix de cette Fender en occasion.
0: Oui, forcément, il y en a eu une production que pendant deux ans.
1: Ça va de 6400 à 14 300 €.
0: Ouais.
1: Il y a des coloris qui sont très chers.
0: Ça commence à causer pour des guitares qui ont été produites il y a longtemps, mais le problème c'est que les instruments, enfin les guitares vieillissent aussi. C'est-à-dire qu'une guitare,
1: plus les pièces détachées, enfin etc.
0: Donc oui, et puis certaines guitares, de toute façon, après deviennent même inutilisables. C'est-à-dire que ça reste un bel objet, mais elles n'auront jamais, elles vont pas pouvoir retrouver le son ou ce qu'elles produisaient à l'époque, parce qu'en plus, les tensions qu'il y a sur une guitare, ce type de guitare,
1: ça se passe bien. Et en fin de compte, Fender a fait une réédition de cette guitare en 2019, où tu la trouves pour 1000-2000 €.
0: D'accord.
1: Mais pas avec les techniques la qualité technique qu'il y avait à l'époque.
0: Forcément, ouais, ça a été adapté à la production actuelle.
1: Donc, si vous avez une 12 cordes électrique dans votre garage, sachez que vous avez une petite fortune.
0: Voilà. Et vous avez quelqu'un qui accepte volontiers de jouer un petit morceau dessus.
1: 200 euros, j'achète.
0: Bon, bah, écoute, le message est passé.
1: Et ben voilà, donc ça c'est pour Led Zepp. Donc si après le morceau Rain Song, c'était quelque chose qui dure 7 minutes.
0: Ouais, bah écoute, on va pouvoir se l'écouter tranquillement. Et moi j'ai juste une petite info concernant Oasis, parce qu'il y a quand même pas beaucoup de fans, et tu as dû voir également l'info. Hein.
1: Parce qu'il y a un concert en France.
0: Parce qu'il y a un changement de programme pour les fans français d'Oasis. Hein. Donc c'est en raison de travaux ferroviaires. Alors ça m'a un peu fait rigoler. Donc qui sont prévus à proximité du site parisien. Donc le groupe a dû modifier les dates de ses concerts en France. Et dans le même temps, Oasis Live 2027 s'allonge avec 4 nouvelles dates en Europe. Par contre, ce seront les dernières. Il n'y en aura pas d'autres. Hein. Donc en tout cas, les deux nouvelles soirées qui ont été ajoutées à cette série de concerts, ça va être les 25 et 26 septembre 2027 et aussi un concert qui sera au Stadio Olimpico de Rome le 26 juillet et un autre à l'Allianz Arena de Munich, ça sera le 6 juillet. Donc c'est quand même 42 concerts qui vont donner Oasis en 2027. Et pour la France, les nouvelles dates, ça va être les 20 et 23 juillet 2027. C'est quand même pas mal.
1: L'Allianz Arena de Munich, c'est le stade de foot du Bayern. Donc, bah pour te dire l'immensité du bordel pour accueillir tout le monde.
0: Ben oui, mais bon, après là, c'est le stade de France, les 20 et 23 juillet 2027. Hein, donc forcément,
1: ils vont le remplir. Hein.
0: Bah oui, il y a aucun. Mais ils sont déjà beaucoup sollicités pour continuer ou pour reprendre, faire une autre tournée. Hein.
1: Sollicités pour un autre album, pour qu'ils reprennent normalement.
0: Oui, puis faire plein de sous surtout.
1: Mais c'est quand même bizarre parce que il y a rien qui transparaît sur les concerts qu'ils ont donnés. C'est comme ils se chamaillaient en permanence.
0: Ouais, mais non.
1: Là, c'est.
0: Ouais,
1: c'est, alors est-ce c'est que plutôt... par contrat ils avaient dit le premier qui ouvre ça fait deux, on a, enfin, je sais pas, mais il y a rien, c'est vachement calme, tout se passe bien,
0: c'est un petit peu mystérieux, j'avouerai. Bon, mais écoute Daniel, en tout cas on va se quitter alors avec de la bonne musique, en l'occurrence Led Zepp, The Rain Song, et puis il y aura également un petit morceau d'Oasis, hein, bien évidemment, et puis normalement, si tout va bien, il va faire bon ce week-end et pas trop chaud, on a du bol pour une fois dans l'Est, donc ça sera parfait pour aller faire quelques activités à l'extérieur et notamment des activités d'arbitrage qui n'ont rien à voir avec la musique.
1: Ah,
0: ben oui.
1: Attends, je crois que nous, c'est dans 15 jours, on a un truc. On sait qu'on a un club de motocross à Biquelet.
0: À Biquelet.
1: Donc, ils font un truc chaque année. Donc, là, ils vont faire une activité, je trouve, c'est le 4 octobre.
0: Eh ben écoute, ma foi, je pense que
1: le motocross c'est dans un champ.
0: Oui, ça va être un petit peu bruyant, mais tu sais qu'il y a de plus en plus de motocross électriques aussi, et ça envoie pas mal. Hein.
1: Voilà. Oui, voilà, je sais pas si c'est pas précisé si électrique ou pas.
0: C'est du thermique. Voilà, il y en a encore beaucoup. Hein.
1: Oui.
0: Voilà, mais bon, petit à petit. Hein.
1: C'est bien, mais il y a un club. Moi, les jeunes, ils peuvent s'éclater sur le terrain.
0: Oui, et en sécurité. Surtout ça.
1: Ils peuvent faire du bruit. C'est bon. C'est
0: oui.
1: Tu sais, quand tu traverses, quand t'arrives. Sur le quand tu viens d'Auchet.
0: Ouais.
1: J'ai juste à droite. Avant Biclay.
0: Bon, bah écoute, je n'ai jamais fait attention à ça. Sachant que j'ai été à Biclay il y a pas très longtemps. Je t'expliquerai après. Voilà, j'y suis passé très rapidement, mais j'y suis passé. Voilà, donc je t'expliquerai. Mais écoute, je te propose Led Zepp et puis on se retrouve juste après, juste pour se dire au revoir. Led Zepp, The Rain Song, tout de suite sur l'antenne de Déclic.
1: Et puis ça ferait bien, hein, un peu. On invoque la pluie, là.
0: Yes.

0: Très très jolie transition quand même. Dis donc, les notes, elles sont vachement bien jouées. Et c'était Led Zepp avec The Rain Song à l'instant sur Antenne de Déclic.
1: C'est pas facile à faire parce que justement, t'es tout seul et mais y a personne derrière.
0: Oui, non, mais c'est pour ça, là, les transitions, c'est, enfin, tu peux les apprécier, t'écoutes ça, ça a écouté même limite avec un casque, juste pour apprécier, parce que bon, c'est quand même un sacré guitariste.
1: Ben oui, mais à l'époque, on pratiquait ce qu'on appelle l'overdub. C'était 4-5 fois la 4-5 pistes de guitare l'une sur l'autre, quoi. C'est, ça donne des sons, mais bon, ça tape, quoi.
0: Bon, en tout cas, très sympathique. Eh ben, écoute, Daniel, on se dirige tout doucement vers la fin, on aurait été jusqu'au bout à suivre un petit morceau d'Oasis pour fêter cette quand même non-annulation de concert et ses nouvelles dates, et puis on se retrouve dans 15 jours de bonheur et de bonne humeur.
1: C'est pas les vacances pour toi?
0: Dans 15 jours déjà, tu crois?
1: Non, je sais pas, on est quoi? Ah non, oh, je confonds.
0: Ah oui, non, ça va. Ça va, là. Oui, ce sera encore la mi-octobre, donc ça devrait aller.
1: Et je viens de me rendre compte qu'on a quand même loupé quelque chose.
0: Quoi donc?
1: Catherine Ringer est comme décédée il y a pas très longtemps. On est passé.
0: Ouais, j'ai pas eu le temps. Je ferai ça bien. Je sélectionnerai les quelques morceaux.
1: Donc
0: parce
1: je
0: que...
1: pense qu'on fera que oui.
0: Ouais. Non, ça vaut le coup parce que les, on va dire, les Rita Mitsuko et même elle, voilà, sacrée bonne femme, et ne serait-ce que pour son énergie, son talent, son indépendance, parce que fallait pas lui marcher sur les orteils. Catherine.
1: Je suppose, si tu te rappelles peut-être que l'altercation qu'elle avait eu avec Serge Gainsbourg chez Michel Drucker.
0: Oh, bah, c'était pas laissé faire.
1: Oui, mais je pense que s'il y avait eu son mec à l'époque, il était pas encore mort, là, Fred Chichin, il aurait été là. Je pense que ça aurait fini en pugilat parce qu'il l'a quand même traité de.
0: Oui,
1: de péripatéticienne, quoi. Hein.
0: Oui. Enfin bon, c'était.
1: Je pense que son mec, il était là, il se levait parce que lui, il avait fait la prison aussi. Hein, donc, je pense que ça aurait fini en pugilat. Hein. Il aurait moins fait le fier, le Gasbar.
0: Hein. Ben oui, mais bon, c'était pas le. Voilà, c'était un gars très doué, mais quand il était sous l'emprise de l'alcool, c'était pas le type le plus marrant sur Terre.
1: Hein. Non, puis bon, les médias en profitaient. Il faisait que ça, c'est du pain béni pour eux.
0: Évidemment. Bon, en tout cas, ouais, c'est vrai, on lui rendra un petit hommage. Et puis aux Rita Mitsuko, hein, qui ont bien animé la planète rock et indépendante pendant quelques années. Et ne serait-ce qu'avec les collaborations qu'elle a pu faire. Parce que moi, je sais que j'ai beaucoup aimé, hein, voilà, même avec Marc Lavoine, ce morceau tout bête, Qu'est-ce que t'es belle, mais t'es excellent, quoi.
1: Ah oui, elle a fait un duo avec Bernard Lavilliers. Ah oui, c'est vrai que t'aimes pas trop Bernard Lavilliers.
0: Ouais, je suis pas le plus grand fan, mais bon, quand il y avait.
1: Il a comme une discographie aussi.
0: Mais oui. Bon, mais écoute, tout de suite, les Oasis sur l'antenne de Déclic. Et on se retrouve dans 15 jours de très bonne humeur.
1: C'est
0: et...
1: Carlos, non?
0: Carlos?
1: Oasis, c'est un boss.
0: Oh là là. Non, c'est Supersonic. Et c'est sur l'antenne de Déclic. Va faire dodo, Daniel. Allez, bonne nuit, Daniel.
1: Ciao.
0: Salut, les amis.
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après l'Ouest, la West Coast, direction les États de l'Est des États-Unis pour un tour d'horizon de quelques formations valeureuses dans le style de prédilection de Jungle Fever, c'est-à-dire le garage rock, le punk, enfin tout ce qui dégage bien nos esgourdes. On va débuter par The Outta Place, un groupe de garage punk revival qui a existé de 82 à 84, ouvrant la voie à bien d'autres combos du même genre, menés par le chanteur Mike Chandler, que l'on retrouvera entre autres dans The Rauch Hands et les Lost Crusaders. Voici donc pour débuter The Outta Place dans le titre simple Outta 3.

Grand Mal, le groupe que je prononce à la française, de Washington DC, entre hardcore et punk, a un seul album, 6 titres, Binge Purge, en 1985, mais intéressant par ce mix musical inédit, malheureusement sans suite, les musiciens se dispersant dans d'autres formations. À noter que le nom Grand Mal a été utilisé par plusieurs groupes dans le monde. Voici 2 titres pour le prix d'un, dont j'apprécie. Fear to Feel, suivi de Binge Purge.

Un des musiciens de ces grands mâles que l'on vient d'écouter a rejoint Gumball, un groupe de rock alternatif de New York formé en 1990, mené par Don Fleming, songwriter et producteur, qui a fait partie de plusieurs autres formations, dont le supergroupe Dim Star, auteur d'un sublime album que je vous ai passé dans l'émission numéro 76, dédié à ce genre de groupe et que vous pouvez réécouter sur mon site cinedtoneta.com. Avec Gumball, ces trois albums studio de haut niveau, en explorant divers styles, grunge, power pop, hardcore punk, psychédélia, noise et garage rock, voici un titre, Gonna Too Far, tiré de leur LP Special Kiss.

Encore de New York City, The Headless Horsemen ont fait une apparition à la fin des années 80 avec un album Can't Help But Shake, bien agréable à écouter dans la catégorie garage rock néo-psych. Les voici dans It's All Away.

Un des musiciens de ces Headless Horsemen que l'on vient d'écouter s'est retrouvé dans les Devil Dogs, un autre a fait un passage dans les Fuzztones, un troisième a essayé quelques années plus tard de percer avec The Trifles, à ne pas confondre avec les Wild Trifles, toujours dans le Revival 60s et sans grand succès non plus, avec un seul album dont voici l'extrait Your Lies.

Eh oui, c'est le moment de l'anecdote. Alors, ceux qui suivent Jack White savent qu'il n'est pas à une facétie près de son métier de base, réparateur de meubles. John Anthony Gillis, son vrai nom, s'est reconverti professionnellement dans la musique, et ceci à tous les niveaux, de la composition à la production, du pressage à la distribution. Il a d'abord débuté avec The Go, avant de tester une formule en duo sous le nom de The Up Holsterers. C'est avec sa femme Meg White, dont il a adopté le patronyme, que le succès sera au rendez-vous avec les White Stripes, selon une équation en trois couleurs ou nuances, le rouge, le noir et le blanc. Symbole de la colère et de l'innocence selon le musicien, le 3 étant son chiffre fétiche. Depuis, Jack White n'a cessé de se réinventer en bousculant les codes ou en se les réappropriant, créant une certaine fascination. Le label Third Man, toujours le chiffre 3, est devenu son jouet, le focus de ses idées les plus extravagantes, au point de prendre le pas sur la création, comme le fait d'insérer des pistes cachées dans le rond central du vinyle, enregistrer, presser et publier un disque vinyle en 4 heures, ce qui fut le cas le jour du Disquaire D en 2014. Une de ses plus extravagantes expériences fut le concert le plus court de tous les temps. Il fut donné par les White Stripes le 16 juillet 2007 à St. John's au Canada, une ville de 200 000 habitants dans la province de Terre-Neuve-et-Labrador. C'était lors de la tournée suivant la sortie le 19 juin de leur sixième et ultime album intitulé Icky Thump. Jack White avait décidé de se produire gratuitement pratiquement chaque jour dans chaque ville, en plus des concerts payants. Ces shows secrets n'étaient annoncés que quelques heures avant sur leur site web. Jack White avait cette idée en tête depuis un bout de temps de donner un concert le plus court possible. Il a pris cette décision sur la route, les menant à St. John's sur l'île de Terre-Neuve, en annonçant cette performance. Il a prévenu sa complice Meg juste avant en lui précisant « Assure-toi de saisir ta cymbale, lorsque tu frapperas la cymbale, saisis-la pour que la note ne dure qu'une milliseconde ». Arrivé sur le lieu du concert, dans George Street, les deux musiciens sont montés sur scène, se sont installés. Jack a balancé un do majeur sur sa guitare, tandis que Meg respectait la consigne. Puis ils se sont levés et ont salué le public en annonçant que désormais, ils ont joué dans chaque province et territoire canadien. Dans la soirée, les White Stripes donnèrent un véritable concert au Mile One Center, mais la plupart des fans présents resteront contents d'avoir assisté à la prestation express. Jack White avait l'intention de faire homologuer cet happening sur le Guinness Book des records. Ils y sont entrés en 2009 dans la catégorie concert le plus court, mais les rédacteurs de cet ouvrage ont ainsi décidé de supprimer cette catégorie. En effet, selon eux, un grand nombre de candidatures de groupes et interprètes cherchant à battre ce record se manifestaient. Certains prétendaient que le simple fait de se présenter sur scène suffisait à le qualifier de concert. La définition même de ce mot ne devenait plus raisonnable. Une simple apparition justifie-t-il de l'appeler un concert ? En lui-même, le terme le plus court, banaliser l'activité concernée et la nature de la compétition. Le record des White Stripes fut donc supprimé et les nombreuses autres revendications, comme la chanson ou le poème le plus court, ne furent pas pris en compte. Quant aux White Stripes, ils donneront leur dernier concert quelques jours plus tard, le 31 juillet 2007, mettant le groupe en pause avant d'annoncer une séparation définitive le 2 février 2011. Voilà donc pour cette anecdote de cette 232e de Jungle Fever, consacrée à du garage punk sur la côte est des États-Unis. Et restons dans l'état de New York, à Rochester plus exactement, avec The Ex-Humans. Alors, à ne pas confondre avec des ex-humans grecs et d'autres venant de Californie. Ceux-ci se sont formés en 2010. Leur punk rock est brut, rapide et énergique, dans la pure tradition new-yorkaise. Les musiciens étaient issus d'autres formations punk de la scène underground, comme les Carbonas, que je vous ai déjà fait écouter, Beat Beat Beat ou The Shock Minds, ces derniers que l'on va écouter à la suite des ex-humans. Donc voici deux titres, ex-humans dans Primitive, suivi des Shock Minds dans Confusions.

The Star Spangles se sont formés en 1998 à Manhattan. Ce quatuor est actif jusqu'en 1998 avant de reprendre du service en 2015. Quelques EP et deux albums, Bazooka en 2003 et Dirty Bomb en 2007, jalonnent leur carrière. Du punk hip-hop aux chansons rapides pleines de guitare, juste ce qu'il faut pour nous satisfaire, même si ce n'est pas révolutionnaire. Voici The Star Spangles dans I Live for Speed tiré du LP Bazooka.

De Caroline du Sud, mais stationnée à Tampa en Floride, Gina and the Goons nous fait vibrer avec sa marque de pop primitive dans une tradition de garage rock à écouter dans 7 ou 8 albums depuis 2013. C'est assez ramonesque dans l'esprit. On va y goûter dans deux titres, Another Dimensions, tiré de leur LP sorti en 2025, suivi de She Said No du LP Rip It Up.

0: Depuis leur création en 2007 à New York, The Electric Mess s'est développé pour devenir un groupe de rock'n'roll intéressant, mené par une chanteuse androgyne et dynamique, Esther Crowe. Le quatuor est auteur de 4 ou 5 albums dans les années 2010. On va les écouter dans He Looks Like a Psycho, ah, j'aime bien ce titre, tiré du LP Falling Off the Face of the Earth.
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1: Twin Guns est un formidable trio de Brooklyn. Ils avaient débuté en duo, d'où sans doute le nom. Les Twin Guns inondent leur public de puissantes volutes sonores, parfois cinématographiques, dans des tornades soniques crachant des éléments de punk, de surf, de psychédélisme et même de rhythm blues des années 60. Le tout sans fioritures dans 5 albums au moins, sortis dans les années 2010, dont Sweet Dreams en 2013. Ce sera le coup de cœur de l'émission avec deux titres donc. Mystery Ride de Sweet Dreams, suivi de Maybe Tomorrow du LP Scene of the Crime, sorti en 2011.

Formidable, c'est Twin Guns. À noter qu'un des musiciens, Jim Chandler, a été un temps batteur des Cramps, dont on retrouve un peu l'esprit dans le rythme. The Gripweeds, maintenant, est un quatuor de rock psychédélique power pop originaire du New Jersey, tirant leur nom de Musketeer Gripweed, le personnage de John Lennon dans le film de 1967 de Richard Lester, Comment j'ai gagné la guerre, How I Won the War. The Gripweeds peaufinent leur son depuis leur création en 1988 avec un mélange de mélodies à la British Invasion et des sons venant de la West Coast dans des harmonies chatoyantes à quatre voix qui font pensez à l'énergie explosive des Who, des Birds et bien sûr des Beatles. Voici The Gripweeds dans Mr. Nervous, tiré de leur LP Trip Around the Sun datant de 2018.

The Mooney Suzuki est un groupe formé en 1996 à New York. Le nom du groupe est un hommage à Malcolm Mooney et Damo Suzuki, respectivement premier et deuxième chanteur du groupe Can, nous dit Wikipédia. Pourtant, musicalement, on est bien loin du krautrock des Allemands. On a affaire ici à un bon groupe de power pop avec quatre albums dans les années 2000. On les écoute dans Electric Suite, tiré du LP du même nom, datant de 2002.

The Graves est un groupe du New Jersey mené par David Calabrese qui a fait partie de divers groupes dont les Misfits. Pour autant, il est difficile de cataloguer ces Graves dans l'horreur punk comme les originaux inadaptés, traduction de Misfits. The Graves, c'est un seul album en 2002 dont est extrait le titre « Casquette ».

Et encore des New Yorkais de Brooklyn pour terminer cette session sur des groupes de garage punk de la East Coast que je trouve quand même moins créatifs que leurs homologues de la West Coast. The Crystal Stills se sont formés en 2003 et ont pondu 3 albums dans les années 2000, lorgnant plus vers le post-punk que le garage punk. On les écoute dans Half a Moon, tiré de leur LP In Love with Oblivion, sorti en 2011.

Et voilà, bah, je vous donne rendez-vous pour la 233e de Jungle Fever, qui sera consacrée toujours avec des garages punk, mais cette fois des États du centre des États-Unis. Et surtout, n'oubliez pas de réécouter toutes mes émissions sur cinedtoneta.com. À très bientôt.

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